Du côté des femmes, elle fait vraiment partie de mes humoristes préférés. On peut parler d'une femme qui déménage, et ça, c'est un peu thématique avec l'arrivée prochaine du 1er juillet. Mais on vous invite demain pour en rire un bon coup, pour décrocher un peu de cette semaine qui est peut-être un peu plus difficile pour vous. Et Christine Morancy vous attend au Pôle culturel de Chambly pour voir son One Woman Show. Vous aurez une soirée, premièrement.

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Un humoriste qui aurait pu faire une carrière comme vétérinaire, on est bien content qu'il ait choisi l'humour. Ben, pas ce métier de vétérinaire, il le joue dans sa superbe série avec plein d'humour tant de chien. Hein, vous avez peut-être deviné que je parle de François Bellefeuille qui trouve, oui, le temps de nous offrir son one-man show. Et demain, François Bellefeuille le présente au théâtre Manuvie de Brossard. L'invitation, elle est lancée, reste encore quelques billets. Donc, je le disais, avec le spectacle de Christine Morancy, également demain, semaine un peu plus difficile, besoin de rire, besoin de décrocher. Ben, je peux vous dire qu'avec François Bellefeuille, vous allez assurément, là aussi, avoir une excellente soirée. Donc, demain, son spectacle, je vous le rappelle, au théâtre Manuvie de Brossard. Au meilleur de la musique, François qui vous accompagne en ce mercredi soir.

Milieu de semaine, un beau mercredi soir à vous tous, comme depuis lundi. 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

0: Du côté des femmes, elle fait vraiment partie de mes humoristes préférés. On peut parler d'une femme qui déménage, et ça, c'est un peu thématique avec l'arrivée prochaine du 1er juillet. Mais on vous invite demain pour en rire un bon coup, pour décrocher un peu de cette semaine qui est peut-être un peu plus difficile pour vous. Eh bien, Christine Morancy vous attend au Pôle culturel de Chambly pour voir son One Woman Show. Vous aurez une soirée, ben, premièrement, rire à 100% garanti, mais beaucoup de plaisir, et ça va aider à terminer cette semaine de juin.
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0: travailler.
1: Un humoriste qui aurait pu faire une carrière comme vétérinaire, on est bien content qu'il ait choisi l'humour. Ben, pas ce métier de vétérinaire, il le joue dans sa superbe série avec plein d'humour étant chien. Hein, vous avez peut-être deviné que je parle de François Bellefeuille qui trouve, oui, le temps de nous offrir son one-man show. Et demain, François Bellefeuille le présente au théâtre Manuvie de Brossard. L'invitation, elle est lancée, reste encore quelques billets. Donc, je le disais, avec le spectacle de Christine Morancy, également demain, semaine un peu plus difficile, besoin de rire, besoin de décrocher, ben, je peux vous dire qu'avec François Bellefeuille, vous allez assurément, là aussi, avoir une excellente soirée. Donc, demain, son spectacle, je vous le rappelle, au théâtre Manuvie de Brossard. Au meilleur de la musique, François qui...

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0: Salut, bienvenue dans vos 100 000 matins. Merci d'être là avec nous autres aujourd'hui. Alors, ce pluvieux jeudi, allez, salut.
1: Ouais, ça va très bien avec la magnifique pluie qu'on a à l'extérieur.
0: Écoute, c'est poigné pour la semaine. Là.
1: Ouais.
0: Pour le reste de la semaine, pour la fin de semaine, ça s'annonce pas super, honnêtement.
1: Ben, on a eu des grosses chaleurs, là. Veux pas dire l'humidex, là.
0: Ah, c'est sûr, c'est officiel. Faut que ça redescende,
1: ouais.
0: Un moment donné.
1: Ouais. Oh, ouais.
0: On s'est fait pincer hier sur le terrain de golf.
1: Pour
0: solide.
1: Vrai?
0: J'étais dans un événement hier, puis tu sais, c'est caritatif, c'est le fun. Ça ramasse des sous pour la Fondation du cancer du Québec. Ouais. On joue, on s'amuse. À un moment donné, ça part.
1: D'une chute.
0: Pow! Puis là, c'est drôle, tu sais, parce que y a pas beaucoup d'endroits pour s'abriter sur un terrain de golf. Fait que y a des gens qui vont s'abriter où ils peuvent. Y en a qui retournent au clubhouse. Moi, j'étais avec mes partners, pis on est des golfeurs, là. Pis on est comme, ça va arrêter. On va retourner. On va y aller. Ben non, c'est sûr qu'on va y aller. Il va y avoir un petit délai, pis après ça, on va y aller. On va retourner. Là, je voyais le monde retourner. Mané, je reçois un appel, parce que là, il sonne la sirène. Dit, bon, le terrain est fermé, du monde au clubhouse. Pis là, on est comme, ben non, regarde, c'est clair là-bas, là. Regarde là-bas, là, ça s'en vient, là.
1: Ça s'en vient.
0: Puis là, on voulait pas sortir. Là, le monsieur vient de voir. Il fait, ouais, faut retourner au clubhouse. On va suspendre ça. Là, on verra. Non, moi, la minute qui arrête, on s'en va jouer. Là, monsieur, il est comme, monsieur, faut, pour les prochaines minutes, il y a trop d'eau. J'étais comme, ouais, mais je veux jouer! Puis là, finalement, ça a retardé pas mal. Puis on n'a jamais pu retourner sur le terrain le temps qu'on attend. Puis c'est ça qui était drôle. C'est que, Mané, c'est pas à faire soleil. Puis là, on était dans la salle pour le party. C'est moi qui animais. Puis j'étais avec Pat Côté, le combattant MMA. Puis à la retraite maintenant. Pat, t'as côté de moi, il est comme, fais beau! Les marais disent, on y va-tu? Pat, on est tous changés, je t'en saute. Pas grave, on met nos affaires, puis on y va.
1: On va frapper des balles.
0: Ah, on avait vraiment hâte. Tu sais, c'est dommage, surtout pour les activités extérieures, les enfants, vraiment. Le soccer, les affaires, là, le baseball, le soir, les activités, mais bon. C'est sûr pour les prochains jours, mais souvent, il mouille plus cet été que l'été passé.
1: Ben, on dirait que oui, pour vrai. Là. On dirait que je suis sorti plus dehors l'été passé que cette année. Là.
0: Ben, c'est gris un peu. Ouais. Mais jusqu'à présent, aujourd'hui, il faut que je vous parle d'un cas de rage au volant qui s'est passé dans le coin de Québec. Ça va. C'est pas drôle, parce que c'est drôle, mais c'est pas drôle. T'sais, faites pas ça, mais celui qui l'a fait, merci, parce que ça m'a beaucoup fait rire. Mais faites pas ça, je vais vous le raconter tantôt. On parlait à Bruno Gervais ce matin. J'ai hâte d'entendre Bruno sur un paquet d'affaires, notamment sur ce que Kent Hughes va faire dans les prochains jours avec les dossiers qu'il a sur la table et la nomination de Jim Miller à la tête des Maple Leafs de Toronto. Quelle organisation de sans-dessin, les Maple Leafs de Toronto. C'est incroyable. On va en parler tantôt avec Bruno Gervais. J'ai hâte de l'entendre. On va jouer à l'Edverge de Davoine ce matin à 7h30. Un vif succès hier. François Charon va être avec nous autres à 7h45 pour parler des nouveautés dans vos téléphones Android, les quatre personnes qui ont des téléphones Android, on vous salue. Ah oui, j'étais avec quelqu'un hier qui avait un Android.
1: Je pensais que t'es disparu, ça.
0: C'est toi, ça, qui a un Android. ça, là, une batterie pour pas perdre la bouffe de votre frigo en cas de panne. On va en parler tantôt avec François. Ça va être vraiment, vraiment intéressant. Soyez là. Et dans les prochaines, vous savez que c'est la Coupe du monde de soccer présentement. Mm-hmm. Les Écossais ont réussi quelque chose d'extraordinaire. C'est pas l'équipe, c'est le peuple, c'est les fans écossais. Okay. Ils ont réussi quelque chose d'incroyable dans la Coupe du Monde jamais vu. Je vous raconte ça dans les prochaines minutes. On passe ça avec les respectables. Voici Tequila Maria et à Ricardo. À Scooter Gas, ça s'en vient dans les prochaines secondes. À vos 100 000 matins, bon réveil.

0: C'est à la Coupe du monde de soccer présentement, puis honnêtement, c'est tout un spectacle. On a droit à des matchs qui sont enlevants. Il y a eu le spectacle de l'Argentine l'autre jour. C'est vraiment impressionnant de voir les gens débarquer dans différentes villes où c'est présenté aux États-Unis. Comme là, ce soir, le Canada entre en scène contre le Qatar, c'est à 18h. Mais c'est pas nécessairement de ça que je veux vous parler, parce que dans les dernières heures, les Écossais ont pris le plancher, puis la formation de l'Écosse est débarquée à Boston, parce que le match des Écossais se dispute là-bas pour ce magnifique pays-là que j'ai visité, que j'ai adoré. Mm-hmm. Puis les fans écossais sont assez intenses.
1: sont festifs
0: solides, à un point tel qu'au moment où on se parle, ben, y a plus de bière à Boston.
1: Ça a pas de bon sens.
0: Ils sont en action contre le Maroc demain à 18h dans la phase de groupe. Les États-Unis affrontent l'Australie. Ils ont vidé la ville de Boston présentement de bière. La consommation de bière présentement, parce qu'ils ont dit qu'il y a plus de 100 000 Écossais qui sont descendus à Boston, qui ont transformé les bars, les restaurants, les zones de femmes en chaos ben raide. On dit que c'est 3 fois la consommation de la Saint-Patrick présentement avec les Irlandais. Et il y a plusieurs restaurants, écoute, les lignes d'avion pour descendre à Boston, ouais. Plus de bière. On a vidé ça en descendant. Les bars, il y a des bars qui ont plus de bière présentement. C'est incroyable. Et ça fait des années qu'eux s'étaient pas qualifiés pour la Coupe du Monde. Là, ils sont qualifiés, ils sont là. Ça fait donc en sorte que les autres, le party est pogné, ils sont dans le stade, c'est malade, puis on vide la place. Écoute, il y a justement, comme je disais, le propriétaire de bar qui a dit, j'ai fait 3 fois Saint-Patrick. C'est malade.
1: Mais c'est bon pour l'économie, là. Ouais. Lui, il est content.
0: Ah, il est content, là. Sam Adams, une compagnie de bière qui vient de Boston, qui vient du Massachusetts, ouais. Justement, ils disent que les fans écossais boivent 4 fois mettons, dans une semaine, est-ce que le bar est capable de fournir dans la semaine de Noël, dans la semaine des vacances, mettons?
1: Pauvre ouais. Salle de bain.
0: Et hein. Présentement, Sam Adams, là, on est en train d'essayer de fournir le plus qu'on peut les bars. Il y a des vols commerciaux qui en ont manqué. C'est juste incroyable. Puis on dit, malgré tout ça, parce que des fois, ça pourrait mener à des débordements,
1: ouais.
0: Qui sont vraiment, mais vraiment gentils, sont fins, sont respectueux, ça se passe bien, sont juste contents d'être là.
1: Ben oui, parce que ça faisait quoi, une trentaine d'années qu'ils n'avaient pas fait la Coupe du Monde?
0: Ça faisait très, très, très longtemps que les Écossais ne l'avaient pas fait. Puis tu sais, c'est le fun de voir justement les Écossais débarquer. Ils ont gagné 1-0 contre Haïti l'autre jour, leur match. Là, ils affrontent, comme je le disais tantôt, là, ils ont un autre match de prévu. Demain, les Écossais contre le Maroc. Mais écoute, la victoire contre l'Haïti, ça a mis feu au poste. Let's go, pompard.
1: Hey, mais plus de bière! Plus de bière, ça! Écoute, c'est débile!
0: Mais Boston, la consommation de bière, là... C'est quelque chose. Si vous avez jamais été à Boston, là, ouais. Il y a des bars, il y a des places, là, tu fais comme, mais où c'est qu'on est? Les Irlandais, les Écossais, ces peuples-là qui sont festifs, qui sont vraiment le fun. Écoute, il y a un, au Fenway Park, le domicile des Red Sox de Boston, il y a ouais. Un bar qui s'appelle le Cask and Flagon. Le Cask and Flagon, il est de l'autre côté de la rue, du Fenway Park. Après les matchs, il y a 43 000 personnes qui sortent du stade de balle. Mmh. Puis là, il y a comme 7-8 bars alentour. Là, c'est la file pour rentrer. Il y a du monde qui part d'avance des matchs de balle pour être capable d'avoir une place au Cask and Flagon après. Puis on a été avec des chums souvent, là, 3-4 fois. Là. Puis là, tu vois les pichets de bière sortir, là, mais c'est le free for all. Tu fais comme, mais voyons donc.
1: Mais c'est quoi que c'est assez spécial? C'est quoi le...
0: Je sais pas. Moi, j'en prends deux, je suis ballonné. Tu vois le monde, il y a de quoi dans cette ville-là à Boston? Il y a de quoi quand les Écossais, les Irlandais débarquent? C'est écœurant. C'est du monde tellement gentil. En plus, moi, j'ai été en Écosse l'été passé.
1: Ouais.
0: Avec mon père, voyage de golf pendant une semaine. Pis tu sais, ils sont tellement fins, ils sont tellement, mais c'est des, tu sais, en anglais on dit des heavy drinkers là, ils sont capéreux, ça leur fait rien là, 5-6 bières, pas de
1: c'est
0: problème.
1: C'est de l'eau, l'alcool c'est de l'eau là.
0: Ah puis là-bas c'est le whisky, la bière, tout ça, les bars, c'est vraiment un super beau pays à visiter. J'ai capoté là-bas, mais là c'est le fun de les voir justement embarquer là-dedans dans cette folie-là de la Coupe du Monde. Pis ça se poursuit aujourd'hui, le Canada contre le Qatar aujourd'hui à 18h. On va surveiller ça avec beaucoup d'intérêt, le Mexique contre la Corée du Sud et la Tchéquie contre l'Afrique du Sud à midi aujourd'hui. Fait que bonne Coupe du Monde. Les héros, voici Joe Pinchot dans vos samedis matins. Vous allez entendre la nouvelle de classe moyenne également avec Je suis en vacances. Ça, c'est un featuring avec Orange Lessard. On vous présente ça dans vos samedis matins, le meilleur de la musique. C'est haut.

0: Vanessa Boulay, s'amène avec sa chronique dans les prochaines. Les excuses qu'on se donne des fois pour faire ou pas faire de quoi, ça peut jouer sur la façon qu'on a d'aborder justement notre vie, notre bien-être, notre entraînement, la nourriture qu'on mange. J'aime beaucoup cette chronique-là avec Vanessa parce que ça a shifté à travers le temps. On est passé d'une chronique qui voulait être comme un peu fitness, entraînement, gym. Ouais. On est vraiment tombé sur mindset, mentalité, puis ça va super bien, puis ça sort super bien, puis ça crée de bons résultats. Puis je veux vous saluer si vous lui avez écrit à Vanessa, Vanessa.boulet, B-O-U-L-A-I-S, sur Instagram. Elle me montre les messages qu'elle reçoit, puis c'est vraiment le fun de savoir que vous lui faites confiance pour ces affaires-là. T'sais, c'est une fille qui a beaucoup d'expérience dans son domaine, puis c'est le fun de pouvoir justement jaser avec quelqu'un qui a vécu, qui est passé par ces périodes de questionnement-là. Fait que manquez-la pas, sa chronique s'en vient dans les prochaines minutes. Très, très hâte de vous en jaser, puis je veux vous raconter une histoire de rage au volant. Tu sais, là, quand quelqu'un essaye de passer avant tout le monde, mais que là, il peut pas, parce que de toute façon, la voie est pas ouverte encore, puis c'est une ligne pleine, puis lui, il a décidé qu'il passait là. Ouais. On aimerait tous ça pouvoir... Juste faire... monsieur, ouais. Des fois, il y a des gens qui faut pas faire ça. Faut pas... qui lancent des affaires.
1: Ah ouais.
0: Ça m'a un peu fait rire, ce qui a été lancé à cette personne qui a voulu faire ça. Je vais vous raconter ça dans les prochaines minutes. Puis je vais vous raconter quoi après.
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14: Bon jeudi, ici Louis-Philippe Arnoirel. Un policier de la Gendarmerie royale du Canada fera face à la justice pour avoir proféré des menaces à l'endroit du président américain Donald Trump dans une vidéo publiée sur son compte Snapchat. Evanson Dumerlu, âgé de 34 ans, de Saint-Jean-sur-Richelieu, était affecté à la sécurité de la réunion des dirigeants du G7 en Alberta en juin 2025, réunion à laquelle participait le président américain. L'unité des enquêteurs spéciales a été alertée par un autre policier de la GRC et n'ont pas tardé, retirant le policier soupçonné de ses fonctions le jour même de l'incident. Evanson Dumerlu doit comparaître le 30 juillet au palais de justice de Saint-Jean pour faire face à une accusation d'avoir proféré des menaces. Une jeune cycliste est décédée hier en début d'après-midi suivant une collision avec un camion-remorque à Saint-Hyacinthe en Montérégie. Son décès a été constaté sur place. L'adolescente se déplaçait sur le boulevard Laframboise en direction nord. Selon les premières informations, le conducteur ne l'aurait pas aperçu alors qu'il effectuait un virage à partir de la rue Martineau dans la même direction. Il a été transporté au centre hospitalier pour un état de choc. Un reconstitutionniste doit analyser la scène afin de déterminer les causes et les circonstances de cette collision. Et pour terminer, la ville de Saint-Jean-sur-Richelieu a adopté un programme triennal d'immobilisation prévoyant des investissements de 442 millions de dollars pour 162 projets d'ici 2029. Quelque 92% de ce montant est consacré au maintien des actifs existants et 8% pour de nouvelles infrastructures. Les projets liés au réseau routier représentent 273 millions de dollars, soit 62% de cette planification, dont la reconstruction du boulevard de Normandie et l'urbanisation de la rue Bernier. quelques 116 millions de dollars sont finalement prévus pour les infrastructures du parc immobilier, comme l'ajout d'une glace au Colisée Isabelle Brasseur et la rénovation de la bibliothèque Adélard Berger. C'est ce qui complète vos actualités Arsenal Média. Passez une bonne journée sur nos ondes.
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15: Pour aujourd'hui, Saint-Jean, c'est de la pluie pendant toute la journée. Hauteur prévue de 30 à 40 mm avec un risque d'orage également cet après-midi. Mais c'est un maximum de 20. L'humidex, ça peut grimper jusqu'à 25. C'est pas tant pire que ça, mais ça va être vraiment une journée de pluie, là, même pour ce soir et cette nuit, mais ça va arrêter là tard en soirée. Sinon, ça va rester généralement nuageux par la suite. Avec un minimum de 15 demain, vendredi, toujours des nuages, 30% de probabilité d'averse demain matin et même en après-midi, maximum de 20 pour demain.
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17: Dans 30 minutes, c'est la game avec Bruno Gervais ce matin. Très hâte de lui jaser. Dernière de la saison avec Bruno, très hâte de le retrouver. Les Maple Leafs de Toronto ont engagé l'ancien coach qui était plus assez bon pour les Kings de Los Angeles, Jim Miller, mais là qui est assez bon pour aller à Toronto, un club qui est pas assez bon pour grand-chose présentement. Ça va être merveilleux. C'est un shit show à Toronto. On va en parler avec Bruno tantôt. Vanessa Boulay s'amène tout de suite après Fuseau. Voici Coffee. Hey, il y a Dub Silence et Adamo là-dedans aussi. Le meilleur de la musique, c'est haut.

0: Vanessa Boulet, salut!
1: Ça va bien,
0: toi? Ah oui, certain. Hey, cette semaine, là, le sujet est tellement bon. Puis, tu sais, à chaque semaine, ça provoque des réactions. Puis, c'est drôle comment, tu sais, cette chronique-là, elle a shifté de bien-être à bien-être lifestyle à on se jase des vraies affaires, mais ça a un lien direct avec la vie qu'on mène puis comment on entreprend nos affaires. Le sujet cette semaine, c'est les excuses les plus dangereuses sont celles qui sonnent comme de la sagesse parce que tu nous amènes dans une réflexion qui risque de brasser du monde ce matin.
1: Je suis reconnue quand même pour ça. J'aime ça parler de plein de sujets, puis surtout ce genre de sujet-là, parce que c'est un sujet qui m'est venu cette semaine là, en voyant une publication. Tu sais, c'est ça, je suis beaucoup sur les réseaux sociaux, fait que je suis évidemment des personnes qui m'inspirent tout ça. Puis elle parlait de la ligne parfois très très mince entre écouter ses besoins puis nourrir ses fameuses excuses. Puis tu sais, plus j'y pensais, plus je réalisais que tu sais, justement, les excuses les plus dangereuses dans nos vies, ils sont un peu déguisés. C'est pas nécessairement des excuses, mais souvent, comme tu as dit, ça peut ressembler à la sagesse, à ta prudence, à du gros bon sens. Puis c'est exactement pour ça qu'elles sont difficiles un peu à détecter.
0: Ouais, puis tu sais, souvent des excuses, on peut en entendre de plein de façons différentes, de plein de personnes différentes, dans plein de situations. Puis des fois, les excuses deviennent même dangereuses.
1: Ouais, exact. T'sais, on peut, ça peut partir de je suis paresseux, j'ai pas envie, je m'en fous. Tu sais, justement, on en parlait souvent aussi. Tu sais, c'est pas le bon moment, j'ai pas le temps, j'ai des enfants, beaucoup de projets au travail, je vais attendre d'être certain. Les enfants, tout ça. Puis tu sais, le problème en fait, c'est que ces excuses-là sont valables, sont valides,
0: ben oui.
1: Sont raisonnables aussi parce que tu sais, on a tout pas d'extra vraiment time. On court un peu tout après notre temps. Puis des fois, c'est sage aussi de faire comme je suis pas dans une bonne période. C'est trop de m'en mettre sur les épaules si j'ajoute quelque chose. Mais l'affaire, c'est que ces excuses-là, en guillemets, vont, ces façons de voir les choses, ben, ça nous garde exactement au même endroit, puis ça peut nous garder là pendant des années.
0: Ouais, assurément. Puis tu sais, dans tout ça, là, reste qu'il faut s'écouter des fois dans une certaine mesure, puis ça peut être dur de faire la part des choses. Est-ce qu'il faut écouter son corps ou écouter sa peur?
1: Ben, tu sais, je pense que là-dessus, il y a un cheminement à faire. Tu sais, je serais bonne là-dedans parce que ça fait pas super longtemps que j'apprends à écouter mon corps, à ralentir quand j'ai besoin, que ce soit au niveau de la fatigue ou au niveau de la récupération, ou même, tu sais, dire non à quelqu'un parce que ça me tente juste pas de faire quelque chose, là. Mais tu sais, on vit à une époque justement où on parle beaucoup d'écoute de soi, puis je pense que c'est bien de le faire. On a besoin de repos, on a besoin de ralentir parfois, d'écouter notre corps justement, mais je pense qu'il y a vraiment une différence entre écouter son corps et écouter sa peur, parce qu'à un moment donné, on suit la même voie si on bouge pas. T'sais, le corps peut dire j'ai besoin de récupérer, mais la peur peut dire ok, bouge pas, reste là, puis essaie pas. T'sais. Fait qu'il faut faire attention.
0: Ouais, assurément. Puis tu sais, les affaires qui sont inconfortables souvent pour plein de monde, ça va être un signe que non, faut que j'arrête ça, je suis pas bien, je me sens pas bien. Ça se peut que tu te sentes pas bien au moment où tu commences quelque chose ou un virage où tu entreprends de quoi ou quand même de quoi que tu fais depuis longtemps, mais l'inconfort s'installe pour une raison X.
1: Ben exactement, puis je pense que de toute façon, n'importe quel changement au monde commence avec l'inconfort,
0: ben oui,
1: que ce
0: sûr.
1: Soit un changement de travail, un changement de programme d'entraînement, changement de chaussures de course, il y a toujours un inconfort. On brise quelque chose. Puis en même temps, je pense que c'est ça qui laisse rentrer l'ouverture justement, puis le changement, tu sais. Mais c'est ça, que ça soit dans la mise en forme, une séparation, tout ça, ça peut être inconfortable, mais ça veut pas dire qu'il faut arrêter. Parfois, c'est justement le signe qu'on est à la crise de bonne place, qu'on est en train de grandir. Il faut passer un peu ce cap-là d'inconfort pour devenir un peu plus confortable, si je peux dire, là, tu sais.
0: Ouais, puis à un moment donné, c'est quand tu entres dans ta vie d'adulte, on dirait qu'il y a des affaires que tu sais, tu te connais aussi, puis tu sais, on dirait que tu sais comment te parler ou comment te convaincre que ça, je devrais pas faire ça, ça, je devrais pas faire ça, ou je devrais pas essayer ça. Tu sais, on est très, très manipulateur envers nous-mêmes des fois, là.
1: Ah, absolument. Je pense que justement, plus qu'on est adulte, plus qu'on se connaît, comme tu as dit, puis on devient habile à se raconter des histoires. T'sais. On sait que face à une situation ou à une autre, face à une peur ou une autre, on va exactement réagir comme ça, puis on va se protéger au final. T'sais. Mais encore là, on reste dans notre confort pour éviter les conforts. Mais t'sais, souvent, justement, ces histoires-là nous permettent de briser cet inconfort-là, puis de se pousser, puis d'arrêter de remettre à plus tard, parce que le fameux danger, c'est

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1: Honnête, tu le sais, là, le matin, ça me tente pas d'aller au gym parce que ça me tente pas de faire telle affaire. Puis, il y a un moment dans ta journée ou dans ton processus de j'irai pas où tu fais ben non. Mais non, laisse-moi. Tu apprends à te connaître vraiment.
2: Ben, il faut apprendre parce que des petits doigts, on en a tous, des petits doigts qui nous disent, hey, bouge pas, puis t'es fatigué, puis tu remets à demain, puis t'as pas le temps, puis tu sais, à un moment donné, il faut apprendre à les faire faire. Ouais. À leur dire, OK, garde ta gueule, puis on passe à autre chose. Parce qu'à un moment donné, on bouge pas, tu sais, puis en même temps, moi, je le dis toujours à mes enfants, fait que il faut aussi faire preuve d'intelligence oui. avec nous-mêmes, mais de le faire, tu sais.
1: Ouais, faut le faire.
2: De confronter ses peurs.
1: Si on se dit, faut le faire, Vanessa, merci beaucoup de ton temps. C'est notre dernière ensemble pour cette saison-là. Tu vas poursuivre avec Fred et Oli pour l'été, mais merci pour la super saison radio, c'était exceptionnel.
2: Ben, ça fait plaisir.
1: J'invite les gens à te rejoindre sur Instagram. Vanessa.boulet, B-O-U-L-A-I-S. Facile à trouver. Bon été, on se voit bientôt.
2: Bye!

0: Il y a eu cœur de rage au volant dans le coin de Québec. Je vais vous raconter ça dans les prochaines. Il faut que je vous raconte de quoi que ma mère faisait. Ma mère, tu veux son âme, 5 pieds 2, 100 livres, pas peur de grand monde, faisait des affaires quand j'étais dans l'auto avec ça. Non.
1: Ah
0: oh,
1: ouais.
0: Ah oh, non, maman. Il y a des gens qui en voiture se transforment.
1: Oui, c'est vrai.
0: Moi, je suis pas super patient en char. Mais je suis pas super patient envers les gens qui sont pas super rapides, mettons. Je vous donne un exemple. T'sais, hier, je reviens, je suis sur l'autoroute 15, il y a une voie de gauche, il y a une voiture en avant de moi qui roule beaucoup en deçà de la limite permise. Puis là, je suis en arrière et je me dis, cette personne-là va se tasser à un moment donné. Elle va comprendre que 83 sur l'autoroute dans la voie de gauche, c'est pas recommandé. Fait que là, je fais ce que tout le monde fait. T'as dépassé par la droite, tu y fais des gros yeux. C'est comme, c'est que tu fais, c'est que tu t'en vas. Mais cette personne-là, l'histoire que je vais vous raconter dans les prochaines, c'est...

0: J'haïs pas l'idée. Faut pas faire ça, mais j'haïs pas l'idée. Je vous raconte ça, maintenant, bougez pas.
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0: Là, je vous dis, ne faites pas ça. C'est quand même drôle parce qu'il y a une vidéo qui est sortie de ça. C'est dans le coin de Québec. C'est un conducteur qui est à bord d'une Subaru qui veut rentrer sur l'autoroute. Vous savez comment ça marche, là, les bretelles, t'arrives de l'autoroute, puis souvent, je donnerai pas de cours de conduite à personne ce matin, vous êtes supposé le savoir.
1: Ouais.
0: T'arrives sur l'autoroute dans ta bretelle d'accès, la priorité elle est à la personne qui s'en vient à droite, là, qui est dans le chemin continu. Fait que la personne qui entre sur l'autoroute se doit de se trouver une place là-dedans. Sauf que la personne à bord de son véhicule se doit d'observer la couleur des lignes à terre puis le design des lignes à terre. Si les lignes sont pleines, tu peux pas rentrer tout de suite. Faut que t'attendes d'être dans les lignes pointillées.
1: Exactement.
0: C'est simple.
1: Ouais.
0: C'est simple. Fait que là, monsieur Subaru, lui arrive. Puis la vidéo est quand même très très bon. Il essaie de rentrer dans les lignes pleines. Quelqu'un à droite fait, ben non, tu rentreras pas dans les lignes pleines. Fait qu'il avance. Puis la circulation, elle va pas vite, là. Ça roule, là. C'est bumper à bumper, là. Fait que, SF, lui, il se colle. Fait que là, l'autre essaie de donner un coup de volant. Il dit, non, les lignes sont pleines. Mm. Selon la loi, le code de conduite automobile au Québec, tu peux pas faire ça. Puis il a raison de faire ça. Fait que là, lui, il continue. Puis là, il essaie de rentrer. Le monsieur qui veut pas le laisser passer, il a piqué une pinte de lait.
1: C'est ça.
0: Dans la vidéo, là, tu vois la pinte de lait faire comme boum, sur le char.
1: C'est juste l'objet qui est extraordinaire, là.
0: Lui, là, il vient d'aller faire son métro, là. Est-ce que je pourrais lancer, là? Je peux pas y lancer mon ordi. Je peux pas y lancer. Ah, gars, ça, là, je traîne. Bang! Puis tu vois juste le litre de...
1: Ah, c'est
0: deux
1: bon.
0: Litres, fait que boum, boum. Donc, ben, quand même, il a quand même pitché 9,5 piastres.
1: Oui.
0: C'est énorme. Mais je comprends cette frustration-là au volant, parce qu'il y a des gens qui ne chauffent que pour eux, puis qui regardent pas à l'entour. Va, moi, je rentre ici. Ben non, mais ça marche pas de même. Mm. C'est comme, mettons, pour rentrer dans le tunnel où il hache, là, quand t'arrives, le retour au travail, des fois, il y a des gens qui habitent sur l'autre couronne. Si vous êtes à Saint-Jean, Saint-Hyacinthe, dans ce coin-là, vous revenez par la 20, vous vous en allez à Saint-Hyacinthe ce matin. Rentrer dans le tunnel, c'est pas compliqué. Il y en a un qui passe, l'autre, il va. Un qui passe, l'autre, il va. Un qui passe, l'autre, il va. Ça s'appelle le zipper. Mm. Puis ça, quand tu fais ça, ça va bien. Ma mère. 5 pieds 2, 100 livres, 103, quand t'as bien mangé, maintenant, à peu près. Ah non, c'était quelque chose. J'ai déjà vu sortir, maintenant on s'en va au Tim Hortons, puis elle attend que quelqu'un se retire de sa place de stationnement pour elle rentrer, puis elle met son flasher. Fait que je suis assis avec dans l'auto, je dois avoir à peu près peut-être 12 ans à ce moment-là, 11-12 ans. Mm. Puis juste comme la personne sort de l'espace de stationnement, ça l'empêche ma mère de rentrer, puis elle a son flasher, là. Parce qu'il sort comme de son côté. Fait que la personne, en sortant, s'en va vaquer à ses occupations. Ma mère veut le laisser passer, c'est normal, faut que le monsieur sorte. Mm. Mais pendant ce temps-là, il y a un autre char qui arrive, bang, prend sa place. Elle, il y a pas de genre, non, tout de suite, rouvre la porte, sort dehors. Hey, dans la porte. Hey, j'avais mon flash. Puis c'est un monsieur, là.
1: Hein?
0: Monsieur de 6 pieds et quelques, 200 quelques, là. Hey, j'avais mon flash. Mais monsieur, il a reculé.
1: Il a laissé ta mère
0: il
1: passer.
0: A reculé. Désolé, madame.
1: Hey!
0: Si elle était assez nerveuse, sortait de son auto, même d'après moi, elle est armée. Monsieur a reculé. Là, elle rentre dans la chambre. Elle dit, franchement, voir si ça se fait. Moi, j'étais à côté. Je dis, maman. Il dit, ben, ouais, non. T'as pas peur. Il dit, tu veux qu'il fasse quoi?
1: Des fois, ça prend ça. Malheureusement, c'est plate de même, mais c'est comme, c'est péter sa coche, lancer un 2% de Kébon, directement sur un char. Des fois, ça prend ça pour que le monde se réveille, là.
0: Mais c'est pas la pire affaire qu'elle fait ça.
1: Ah, non.
0: Je devrais pas compter ça, là, mais.
1: Là, t'as pas le choix, mec.
0: Ma mère, elle travaillait dans un endroit où il y avait des grosses imprimantes industrielles.
1: Okay.
0: Puis elle s'était fait faire des gros collants, à peu près de la grosseur de mon ordi, là, un ordi 15 pouces. Mm-hmm. Quelqu'un qui était stationné dans un espace de pour handicapés, pas de vignette, stationné sur deux lignes de stationnement, stationné croche, stationné dans des quadrilles, stationné pas à bonne place, stationné tout croche, elle avait tout le temps une trentaine de collants dans le char. Puis c'était écrit sur le collant « Je suis parqué comme un innocent ». Ou je suis parqué comme un colon, je suis parqué comme un gros cave. Elle sortait, elle collait ça dans la vitre, bang. Mais c'est un collant industriel, tu peux pas enlever ça.
1: Ah oh, non.
0: Elle collait ça dans la vitre. J'ai l'air de ça va. J'ai assis dans la chasse, voyons donc. Elle dit, ben ça va y apprendre, ça va y apprendre. Ça va y prendre 3 ans à décoller ça de là. Ben c'est ça.
1: Ah pas.
0: Le temps qu'il décollera, il apprendra ça à se parquer. J'étais comme... Je l'ai vu coller ça 10-12 fois.
1: Ben voyons donc.
0: Non, ouais, là, ça, parfait, c'est un coup de collant. Elle ouvrait sa boîte à gants, elle sortait ça, son collant. Pis c'est pas genre, c'est pas un post-it, c'est une affaire genre chez bureau en gros, ouais. Là, avec la colle, là, pis c'est comme bang. Pis là, pour l'enlever, ça prend du gaz à lighter ou quelque chose de même. Là. C'est comme... épouvantable.
1: Ta mère est extraordinaire. Elle est extraordinaire.
0: C'est épouvantable. J'étais comme, voyons, maman, ça, c'est... écoute. Ah, regarde, est-ce que vous avez des mauvaises habitudes comme ça en voiture que vous savez que c'est pas correct, que vous faites quand même, mettons-le pour... Moi, j'en ai une. Je vais vous la raconter après Laurent Saint-Martin. Vite, vite, là. C'est un règlement interne que j'ai.
1: Un règlement interne.
0: Laurent Saint-Martin, sachetez, pleure. 1-855-407-2346.

0: Et j'ai répondu sur le message du texte sur 1-855-407-2346 qui dit « J'ai jamais lancé de 2 litres de lait, mais j'ai déjà lancé des verres à café, par exemple. »
1: C'est pas pour vrai.
0: Ouais.
1: Ça va, ouais.
0: Écoute, ce n'est pas recommandé.
1: Non.
0: Là. C'est pas, faut pas, non. Faut dialoguer.
1: Oh,
0: mais,
1: oui.
0: Mais des fois, tu fais comme, qu'est-ce qu'il fait, là? Moi, j'ai un règlement. Sur l'autoroute, là,
1: ouais.
0: si à gauche, on est déjà tous à 118, 120, puis on se tient, là. On est à gauche, puis on se tient, puis ça roule, puis t'es là, peut-être en arrière. Puis là, t'arrives dans ton taco, là, puis tu nous colles au cul. Je te l'annonce, tu passeras pas. Ça arrivera pas.
1: Tu vas l'emmener où, Max?
0: Où il va? Il va canceller mes plans, mais tu passeras pas. S'il fallait que je sorte là, puis toi, tu sors pas, on va aller à Saint-Hyacinthe. Ça me dérange pas. On va aller à Saint-Hyacinthe, on va aller manger à Fromagerie Victoria. Ça me dérange pas. Mais tu passeras pas. Je comprends pas, ça, le... S'il fallait. On est à 118.
1: Ah, c'est frustrant pour vrai, là. C'est comme si, tu sais, la joke, ouais. C'est comme s'il conduisait dans ton char, là, ouais. Tellement qu'il est proche de tes fesses.
0: C'est Martin et Matt qui dit, veux-tu voir ce qu'il y a dans ma valise?
1: Ah, oui, c'est
0: du tapis.
1: Ah,
0: c'est du tapis. Merci, bonsoir. Non, à un moment donné, là, regarde. Alors voilà, tenez-vous là pour dire. Bruno Gervais s'amène dans les prochaines pour la chronique La Game. Ouais, les Maple Leafs de Toronto, les ont engagés Jim Miller, l'ancien coach des Kings de Los Angeles. C'est à n'y rien comprendre, on en parle avec Bruno. Dans 5 minutes, c'est dans La Game, dans vos 100 000 matins, restez là.
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3: Bon jeudi, ici Louis-Philippe Arnoirel. Le président des États-Unis, Donald Trump, a déclaré avoir signé un accord avec l'Iran hier. Selon des responsables américains, cette entente prévoit que l'Iran dilue ses stocks d'uranium hautement enrichi. En échange, les sanctions contre le pays seraient levées. Cela permettrait ainsi immédiatement à l'Iran de vendre librement son pétrole, ce qui constitue une concession majeure de la part de Washington. Le Pakistan affirme que l'accord prend effet immédiatement après sa signature par les deux parties, mais qu'une cérémonie officielle de signature aura tout de même lieu demain. Au Québec, une jeune cycliste est décédée hier en début d'après-midi suivant une collision avec un camion-remorque à Saint-Hyacinthe en Montérégie. Son décès a été constaté sur place. L'adolescente se déplaçait sur le boulevard La Framboise en direction nord. Selon les premières informations, le conducteur ne l'aurait pas aperçu alors qu'il effectuait un virage à partir de la rue Martineau dans la même direction. Il a été transporté au centre hospitalier pour un état de choc. Un reconstitutionniste doit analyser la scène afin de déterminer les causes et les circonstances de cette collision. En politique, le chef conservateur Éric Duhaime soutient avoir été blanchi par le directeur général des élections du Québec des accusations de malversement lancées par le Parti québécois. À la suite de l'élection complémentaire dans Arthabaska en 2025, le PQ affirmait que M. Duhaime avait largement sous-estimé ses dépenses électorales et ainsi contrevenu à la loi. Hier, M. Duhaime a assuré que tout était finalement conforme. Le DGEQ a fait savoir au PCQ que le rapport des dépenses était achevé et que la vérification était terminée. Et pour terminer, toujours au provincial, le fils de l'ex-premier ministre Jean Charest, Antoine Dionne Charest, a été investi comme candidat libéral dans la circonscription montréalaise de Verdun hier soir. Il s'agissait sans doute du secret le moins bien gardé en politique québécoise. Antoine Dionne Charest a affirmé à plusieurs reprises qu'il souhaitait être candidat pour la formation. C'est ce qui complète vos actualités Arsenal Média. Passez une bonne journée sur nos ondes.
4: Pour ce qui est des sports, la Coupe du Monde, ça se poursuit aujourd'hui. Évidemment, on surveille ça de très près, l'entrée en scène du Canada. C'est aujourd'hui à 18h, en fait, pour leur deuxième match. Eux qui ont déjà affronté la Bosnie-Herzégovine dans un match de 1-1, un match nul. La Bosnie-Herzégovine reçoit la Suisse à 15h aujourd'hui. Canada contre Qatar à 18h. Le Mexique contre la Corée du Sud à 21h hier. La Colombie a vaincu l'Ouzbékistan 3-1. Le Ghana, victoire sur le Panama hier. Et on surveillait évidemment l'entrée en scène des grandes puissances. Cristiano Ronaldo et le Portugal, match nul de 1-1 contre la République du Congo. Les Maple Leafs de Toronto ont choisi leur entraîneur-chef, Jim Iller. On va en parler dans les prochaines minutes avec Bruno Gervais. C'est l'ancien entraîneur-chef des Kings de Los Angeles qui se ramasse donc du côté des Maple Leafs de Toronto. On surveille ça avec beaucoup d'intérêt. Et à Matt Unaise, le dossier, la transaction impliquant Matt Unaise qui a failli être échangé au Canadien de Montréal. On l'a appris par Elliott Friedman que la transaction avait achoppé à 15h01. Les documents étaient rentrés trop tard. On n'a pas pu valider la transaction. Mais Matt Unaise serait de retour sur le marché. Et semble-t-il que plusieurs équipes, plusieurs dirigeants veulent s'enquérir de la situation pour mettre la main sur l'attaquant de puissance. En terminant, bonne nouvelle pour l'entraîneur-chef André Tourigny. Le mammouth de Utah lui accorde une prolongation de contrat. The Bear, celui qu'on appelle dans le monde du hockey, prolonge avec quelques années avec la formation du Utah.
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0: La chronique techno de François Charon, semaine vers 7h40. On a refait le site, le nouveau françoischaron.com. Vous irez faire un tour. Il y a un foyer extérieur sans fumée et sans odeur. C'est vraiment cool. Mais moi, j'aime ça. L'odeur du feu, par exemple, j'aime ça. Mon linge, j'aime moins ça. Là. Écoute, on a fait un feu dans la cour l'autre jour, mais les cheveux de ma fille ont senti pendant 2 jours, je pense, à peu près.
1: Ouais, non, ça, c'est désagréable.
0: Ah, mais j'aime ça. J'aime la senteur du camp, du feu, c'est tout le temps le fond. On va en parler avec François dans la chronique techno tantôt. C'est une belle alternative. Manquez pas ça, on va jouer à l'aide vache, d'avoine à 7h30 du matin parce qu'on s'amuse beaucoup avec ça. Et Bruno Gervais s'amène tout de suite après les Four Non Blondes. Voici What's Up tout de suite dans vos 100 000 le matin. 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
2: Pour la game de ce matin, pour la dernière cette saison, Bruno Gervais. Salut Bruno.
3: Hey, bon matin.
2: Hey, merci de prendre du temps, puis merci pour la belle saison de radio. J'ai vraiment eu du fun.
3: Ben moi aussi, c'était réciproque. Tu partais bien mes journées. Bien content d'avoir fait ça avec toi. En plus, ça a été une saison superbe. Hey, je pense qu'on a été gâtés là-dedans. Là. Fait que on va se reposer cet été, puis on va être prêts l'année prochaine.
2: Ouais, là, le fun commence. La période des rachats de contrats, les agents libres, les DG, les échanges, ça part. C'est vraiment intéressant comme période dans le hockey parce qu'on commence déjà quelques heures après la remise de la Coupe Stanley à se placer pour l'an prochain. Il y a des clubs qui avaient besoin d'entraîneurs-chefs. Comme les Maple Leafs de Toronto. On s'est arrêté sur Jim Iller. Je sais pas où me positionner là-dedans, Bruno, parce que Iller, c'est un gars qui a passé la majorité de sa carrière de coach dans la Ligue nationale comme assistant avec les Leafs, notamment avec les Islanders. C'est un retour pour lui à Toronto. 3 ans en chef avec les Kings. Mais tu sais, Chyka a dit avoir rencontré 55 candidats. Iller, c'était le meilleur?
3: Ben, tu sais, c'est ce qu'il dit. Puis là, moi, le sentiment que j'ai de ce qui se passe à Toronto, là, c'est qu'ils veulent changer les choses. Fait que là, tu sais, là, l'expression, le think outside the box, ouais. Aller à l'extérieur, là, du moule qu'il y a là, ben, c'est un peu ce qu'ils font. C'est ce qu'ils ont fait avec Chyka. Tu sais, quand tu fais un geste de ce genre-là, pour un directeur gérant qui, tu sais, il était pas dans le haut de liste, ben, des places. Fait que là, tu décides d'aller dans cette direction-là. Ça, c'est une chose. Mm. Moi, je pense que quand ils ont rencontré tout le monde, quand ils ont fait le tour, ce qui sort de Jim, c'est le fait que c'est un excellent communicateur. Puis c'est quelqu'un qui est capable de passer un message, qui est très structuré, qui est droit, qui a une prestance, mais qui est capable d'avoir de la personnalité. Puis qui serait solide pour dealer avec les médias à Toronto.
2: Ouais.
3: Puis dans son cas, c'est ce qui a semblé vendre vraiment là, sa candidature auprès de l'organisation, c'est qu'il y avait une vision très, très, très claire de où sont les livres présentement, puis où il veut aller avec cette équipe-là, puis ce qu'il a. Fait que c'est lui qui est arrivé avec le plan le plus clair, tu sais, selon ce que Chyka mentionnait. Fait que ça va être intéressant de voir à partir de là. T'sais, moi, dans mon cas, j'ai hâte de voir. Je tombe un peu en mode observation parce que je veux pas lancer la pierre. T'sais, c'est sûr que à chaque fois que c'est un gros nom là qui revient, là, t'sais, on entend là, c'est Babcock, la Violette, Tortorella. T'sais, c'est encore ces noms-là qui reviennent. Ben, t'sais, on dit que c'est un boys club. Là, t'as quelqu'un qui va donner une deuxième chance. Lui, il est entraîneur-chef avec les Kings de Los Angeles. Ça fait une couple d'années qu'il est dans la Ligue nationale comme assistant entraîneur, tu l'as dit. Mais là, ça va être sa première vraie fois d'une nouvelle organisation qui rentre, qui met les pieds là, puis il rentre dans le bureau de l'entraîneur-chef. À LA, il était assistant-entraîneur, il est devenu entraîneur au mois de février. Là, d'un coup, c'est à lui, puis là, tu essaies de faire une transition entre assistant-entraîneur et entraîneur-chef. Ça, c'est pas facile. Puis là, de l'autre côté, tu te retrouves dans une situation... Là, c'est un vrai départ. Fait que là, tu as ta chance d'arriver avec ton empreinte, un nouveau départ, une vision, puis une équipe qui est un endroit différent où les Kings étaient. T'sais, les Kings essaient tellement d'étirer l'élastique des Kopitar puis Dowdy puis cette scène-là que c'est pas facile pour un entraîneur. Là, tu arrives à une nouvelle place, là, tu dois rien à personne des gars qui étaient là avant. Toi, tu arrives là pour avoir le meilleur de cette équipe-là. Fait que ça va être intéressant.
2: Parce que Chyka, du pain sur la planche, à la mesure où on va encore devoir... Tu sais, ça va leur peser lourd longtemps, le fait d'avoir perdu Mitch Marner pour à peu près rien. Là, on transige récemment, on envoie Simon Benoit puis Joseph Ward à Philadelphie. Tu sais, on reçoit un peu d'assets, des affaires-là, mais les prochaines semaines pour les Maple Leafs, ça va être crucial. Puis sais-tu quoi? On s'en parlait hors d'onde. Si ça va pas bien, ben grand bien leur face. C'est une bénédiction pour le Canadien de Montréal de les avoir loin dans le rétroviseur pour les prochaines années.
3: Ben oui, parce que là, tu sais, c'est pas, ils sont pas à 2-3 coups de téléphone que c'est de se replacer droit. Ça va être intéressant. Je pense que si ça tombe sur Gavin McKenna, je pense que c'est un grand talent. J'ai hâte de voir. Est-ce que c'est lui qui va venir vraiment changer le visage de la franchise puis leur donner une occasion comme les Sidney Crosby ont pu faire, comme McDavid a pu faire? J'ai hâte de voir. Mais t'as beaucoup de choses, sauf que t'as beaucoup de choses à l'interne. Tu sais, tout ce qui se passe depuis les dernières années, t'as la situation Riley, t'as la situation Nylander, Matthews, t'as tes gros canons, comment tu vas bâtir? Tu sais, t'as un gars, je pense, qui rend des fiers services en John Tavares, mais là, t'arrives vers la fin. Comment tu retournes ça? Qu'est-ce que tu fais? Là, on le voit. Là. Il commence à avoir des transactions. semble être une équipe qui veut se rajeunir. Comment ils vont l'été? Est-ce que tu veux vraiment te lancer dans une reconstruction? Je ne crois pas. Mais comment tu vas tweaker tout ça autour de certains leaders ou de ton noyau de joueurs talentueux, ça va être intéressant. Puis moi, quand j'entends ou tu sais ce qu'on a entendu que Matthew Nyes aurait été échangé, je la comprends pas. Écoute. C'est bien un jeune joueur qui arrive. Tu sais, il y a Easton Cowan qui fait bien présentement oui. en finale de la Ligue américaine, mais ton jeune joueur, c'est lui.
2: Ton identité, c'est faut que ça parte de Matthew Nyes. C'est à peu près le seul qui a du chien dans le nez un peu là-bas. Là.
3: Ben tu sais, c'est ça. Puis fait quand j'entends ça, je ne comprends rien. Fait que c'est pour ça. Tant mieux pour le Canadien qui sauve une fenêtre présentement. Là. Puis t'auras pas à te baler, à être dérangé par les Leafs. Fait que c'est une équipe de moins dans la division à laquelle t'es inquiété pendant la saison.
2: Les Golden Knights m'ont surpris avec la nomination de leur nouvel entraîneur-chef, Ryan Craig, qui est le gars qui est à la tête de la filiale à Anderson depuis quelques années déjà, tu sais, qui a de bons résultats là-bas, mais ils m'ont surpris parce que ils engagent Torts avec 8 matchs à faire à la saison, mettent Cassidy dehors, empêchent Cassidy de rencontrer d'autres clubs, l'empêchent littéralement de travailler. Là, Torts aurait finalement eu une discussion avec Cassidy, avec McCrimmon, en disant « Ah, je resterais peut-être, là, finalement, non, on décide d'y aller avec un jeune entraîneur. » Vegas aurait été un candidat à je m'attendais à avoir ramené un gars du Boys Club. Et là, il s'en va avec un jeune entraîneur qui arrive des filiales. Je trouve que c'est une bonne nouvelle pour cette organisation-là, quand même.
3: Oui, moi je trouve ça super intéressant parce que c'est vraiment un gars qui est arrivé là, lui, année 1, à l'année initiale, la première année des Golden Knights, assistant entraîneur là pendant un bout. Puis, il y a toutes sortes de chemins, mais les entraîneurs qui veulent graduer ou passer d'assistant entraîneur à entraîneur-chef, ben des fois, tu vois, c'est le geste que tu vas faire. Tu es assistant entraîneur à la Ligue nationale longtemps, tu vas descendre dans la Ligue américaine pour être en chef, pour te donner une chance de revenir. T'sais, Pascal Vincent l'avait fait à un certain moment, Yann Laperrière, c'est un peu ce qu'il avait fait. Tu en as plusieurs qui vont faire ça. Fait que là, Craig est arrivé dans la Ligue américaine, a bien fait, a amené de l'équipe en séries éliminatoires cette année, puis là, c'est un jeune qui est là depuis le début, que tu connais bien l'organisation, que tu côtoies depuis plusieurs années au camp de sélection, aux rencontres, etc. Fait que, tu le connais très, très, très bien. Fait que de là, ils ont décidé d'y aller avec lui pour lui donner une chance. Ça, je trouve ça bien. Tu sais, dans une organisation, des fois, c'est ce que tu veux faire. Tu développes des joueurs, mais tu veux développer des entraîneurs puis des gars qui vont bien connaître, puis qui vont faire une transition facile, puis qui vont coûter un peu moins cher à force de payer des entraîneurs ici et là. Mais t'as raison que la situation des Golden Knights, c'est là, on veut retourner à la Coupe Stanley l'année prochaine. Là, il y a pas de construction, il y a pas de patience de ce côté-là pour les Golden Knights. Moi, selon moi, c'était un plan qui était fait dans la rencontre initiale avec Tortorella. Écoute, t'arrives ici, là, tu sais, ça a pas fini comme tu voulais à Philadelphie. T'arrives ici, t'as 7-8 matchs, t'as les séries éliminatoires, tu peux redorer ton blason.
2: Amuse-toi.
3: Exact, puis après ça, nous autres, on a notre plan, tu sais.
2: Ouais, j'ai bien hâte de voir tout ça, comment ça va arriver. Puis après ça, là, reste chez le Canadien à régler des dossiers cette semaine. Si Matthew Nyes est encore disponible, parce que, tu sais, Kent Hughes aura les éléments pour aller chercher, ça, on verra. Bruno, merci pour la belle saison de radio. Bon été, puis on se reparle à l'automne, assurément.
3: Hey, puis on se croise sur un terrain de golf.
2: Hey, là, il faut, là, faut arrêter de le dire, là, faut le jouer.
3: D'accord.
2: On fait ça. Salut.
3: Ah oui, salut là.
2: Bruno Gervais de RDS Scotch and Poche. Voici Bleu Jeans Bleu tout de suite dans vos 100 000 matins. On va jouer à l'aide-avoine. L'aide-vache ou l'aide-avoine dans les manchettes. Ah, j'ai hâte. J'ai eu la réponse de Louis Morissette en plus hier.
4: Pour vrai?
2: Ah oui, il a répondu. C'est café noir. Ils arrêtent avec le lait là. Café noir bien, bien tête. OK.

0: 7h20 d'envoi à 100 000 matin. Salutations à ceux qui sont en voiture en direction du travail. Ce matin, Marie nous a écrit via le 1-855-407-2346. Merci pour la belle saison radio, les gars. Merci d'avoir été là. Ben, ça fait plaisir. Hey, ça fait 10 mois déjà qu'on est dans les 100 000 matin. On approche le 200 show. D'ailleurs, je pense qu'on va organiser quoi de spécial, là, YouTube, quelque chose, pour la 200e. On avait essayé Coldplay pour la 100e, mais on n'a jamais rappelé.
1: Je comprends pas pourquoi.
0: Mal fait des fois. Hein. Moi, c'est un problème de ligne téléphonique, de boîte vocale. Ça doit être ça. Hey, en musique, Miles Smith avec Drive Safe, Neil Horan, c'est vraiment bon. Et restez là parce qu'une de mes chansons préférées de toute l'histoire de la musique qui s'en vient, Creed, avec With Arms Wide Open. C'est écœurant, cette chanson-là.
1: Ça te fait rappeler quoi?
0: Ah, plein d'affaires. Plein d'affaires, mais moi, c'est la voix. On parle, la petite voix, genre, là, les dents serrées, là. Je trouve ça écœurant, Creed. On vous joue ça au retour dans vos 100 000 matins. Restez là.
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12: Bon jeudi, ici Louis-Philippe Arnoirel. Un policier de la Gendarmerie royale du Canada fera face à la justice pour avoir proféré des menaces à l'endroit du président américain Donald Trump dans une vidéo publiée sur son compte Snapchat. Evanson Dumerlu, âgé de 34 ans, de Saint-Jean-sur-Richelieu, était affecté à la sécurité de la réunion des dirigeants du G7 en Alberta en juin 2025, réunion à laquelle participait le président américain. L'unité des enquêteurs spéciales a été alertée par un autre policier de la GRC et n'ont pas tardé, retirant le policier soupçonné de ses fonctions le jour même de l'incident. Evanson Dumerlu doit comparaître le 30 juillet au palais de justice de Saint-Jean pour faire face à une accusation d'avoir proféré des menaces. Une jeune cycliste est décédée hier en début d'après-midi suivant une collision avec un camion-remorque à Saint-Hyacinthe en Montérégie. Son décès a été constaté sur place. L'adolescente se déplaçait sur le boulevard Laframboise en direction nord. Selon les premières informations, le conducteur ne l'aurait pas aperçu alors qu'il effectuait un virage à partir de la rue Martineau dans la même direction. Il a été transporté au centre hospitalier pour un état de choc. Un reconstitutionniste doit analyser la scène afin de déterminer les causes et les circonstances de cette collision. Et pour terminer, la ville de Saint-Jean-sur-Richelieu a adopté un programme triennal d'immobilisation prévoyant des investissements de 442 millions de dollars pour 162 projets d'ici 2029. Quelque 92% de ce montant est consacré au maintien des actifs existants et 8% pour de nouvelles infrastructures. Les projets liés au réseau routier représentent 273 millions de dollars, soit 62% de cette planification, dont la reconstruction du boulevard de Normandie et l'urbanisation de la rue Bernier. quelques 116 millions de dollars sont finalement prévus pour les infrastructures du parc immobilier, comme l'ajout d'une glace au Colisée Isabelle Brasseur et la rénovation de la bibliothèque Adélard Berger. C'est ce qui complète vos actualités Arsenal Média. Passez une bonne journée sur nos ondes.
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13: Saint-Jean, ça n'a pas changé. C'est toujours de la pluie avec un risque d'orage en après-midi avec des rafales de vent allant jusqu'à 50 km à l'heure. Ça va commencer également en après-midi. Là. Un maximum de 20 et l'humidex, ça peut grimper jusqu'à 25. Ce soir et cette nuit, ça n'a encore pas changé. Toujours des averses, mais ça va cesser un peu plus tard en soirée. C'est généralement nuageux par la suite. Minimum de 15 demain, vendredi, eh bien, c'est le retour encore de la pluie avec des nuages, maximum de 20, là, c'est la même température qu'aujourd'hui. Même samedi, annonce des averses.
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14: Avec des personnalités du Québec. Ce matin, on va jouer avec des personnalités internationales et j'en ai des très, très bonnes. J'ai très, très hâte de savoir, selon Olivier, si, exemple, je l'adore, celle-là, Jennifer Aniston et plus.
15: Ah, Jennifer, elle est laid d'avoine.
14: Laid d'avoine?
15: Laid d'avoine.
14: OK, on va jouer à ça après Mars Smith. Voici Drive Safe dans vos 100 000 matins.

0: Je vous rassure juste pour entendre le thème. Je trouve ça écœurant. C'est écœurant. Alors, voici le concept du jeu. Ali et moi, on s'est mis à parler de café cette semaine, puis on s'est rendu compte qu'on met pas la même affaire dans notre café, puis c'est souvent une affaire de personnalité, puis c'est souvent une affaire de qu'est-ce que t'aimes. Ça en dit long sur la personne, généralement. Fait qu'on vous soumet des personnalités internationales ce matin, et on joue ensemble. Vous pouvez jouer par texto 1-855-407-2346. On va commencer avec un spécial Coupe du Monde. Lionel Messi.
1: Lionel Messi, du lait. Du lait,
0: Messi. Du lait de vache, je pense.
1: Ben ouais, j'ai pas dit, j'ai juste dit du lait.
0: Ouais,
1: du lait de vache.
0: Lait de vache.
1: Lait de vache, Messi.
0: Je pense que c'est lait de vache, Messi. OK, on va y aller. Pilote automobile, Lewis Hamilton.
1: Pour moi,
0: il est fancy un peu, Lewis. Moi, je vais dire lait d'avoine.
1: Lait d'avoine?
0: Tu sais, il arrive tout... Hey, l'autre, il fait une entrevue l'autre jour pour dire qu'il devrait pas avoir de milliardaires sur la planète pis que les gens ont trop d'argent. Pendant qu'il fait l'entrevue, il une montre Richard Mille de 2,2 millions au poignet.
1: OK, bon.
0: Ça, d'après moi, il prend du lait d'avoine.
1: Lait d'avoine, clairement.
0: Ça doit être du lait d'avoine. Tiger Woods.
1: Tiger, oh ça, moi je dirais aussi du lait d'avoine pour Tiger.
0: Ouais. Je dirais du lait de vache, mais avec un petit peu de cognac dans le café. Allez, même à 9h le matin avant de partir. Tom Cruise. Je pense que lait d'avoine. Tu sais toi qu'est-ce qu'il y a à Hollywood, là, puis en plus, en fait, la question serait plus, les gens qui sont dans l'église de la Scientologie, c'est-tu du lait de vache ou du lait d'avoine?
1: Ah oh, non, non, laisse...
0: Ah, mais c'est une question. On va prendre le lait qu'ils veulent, là. Faudrait aller voir, là. Il y en a une à Montréal, là. Je sais pas où, là.
1: Ouais, ils prennent le lait d'avoine, je suis sûr.
0: Faudrait aller se faire mettre la face dans la fenêtre pour leur demander qu'est-ce qu'ils prennent, là. Faut juste attendre qu'ils enlèvent le casque d'aluminium qu'ils ont sur la tête, là. Pour pas qu'on vienne voler leurs idées. Dwayne Johnson, The Rock.
1: Ah, lui, c'est du lait carré, mais du lait caillé, lui.
0: Caillé, ah, moi, je pense caillé, que c'est peut-être même... Il faudrait rentrer café noir dans le jeu, mais c'est pas dans le jeu. Mais t'envoies le choix, je pense qu'il prend du lait de vache.
1: Faut que ça soit lourd, là, son lait.
0: Je pense que oui, du lait protéiné.
1: Ah, ouais, bonne protéine.
0: Ah, ouais, pis c'est une grosse vache, là.
1: Ça vient avec une grosse vache.
0: Margot Robbie.
1: Ah, oh, c'est bon, ça. Ouais. C'est bon.
0: Elle est athlétique, quand même.
1: Lait d'avoine.
0: Je pense lait d'avoine aussi. Ouais. Enfin, elle doit être du genre à prendre un café compliqué chez Starbucks, le Frappuccino, Mappuccino, Cappuccino, là. Taylor Swift?
1: Ah, lait d'avoine.
0: C'est lait d'avoine, pas mal sûr.
1: Ouais. Toutes les Swifties boivent du lait d'avoine.
0: Les Swifties boivent ce que
1: elles boivent.
0: Exactement. Ça boit de la relish, ils vont boire de la relish. C'est maladif, les Swifties. Bad Bunny!
1: Bad Bunny, ok.
0: Bad Bunny,
1: ça
0: c'était
1: bon. Pour vrai. Pour avoir ce qu'il a fait cette année là.
0: D'après moi, c'est lait de vache.
1: Ouais, lait de vache.
0: Elon Musk.
1: Lait, lui là, c'est du lait d'avoine. Lait d'avoine.
0: Ouais, je pense que c'est du lait d'avoine.
1: Il est trop riche pour du lait de vache là.
0: Ouais, d'après moi. Puis c'est du genre, c'est du vrai bon lait d'avoine.
1: Ouais, là.
0: Faut regarder dans les concessions Tesla, qu'est-ce qu'ils mettent à machine à café, des petites copes de lait ou du lait d'avoine, ça se peut. Parce que les places où, mettons, là, des concessionnaires auto, ou des places où il y a des salles d'attente, t'as juste du lait dans des petits copes, dans le frigidaire, en bas, dans un cop de cafétéria, où t'as des gens qui ont une grande sélection, là. C'est dépendant de où tu vas, là. Je me souviens d'un garage où j'étais amené avec...
1: Un garage?
0: D'un concessionnaire automobile, en fait, là. Puis il y avait lait d'avoine, lait de vache, lait d'amande, lait de soya, il y avait tout, là. Une grande sélection. Il y a des places maintenant qui engagent des baristas, là, pour ça. Barack Obama.
1: Du lait d'avoine, Barack.
0: Ouais, je pense que c'est du lait d'avoine, Barack. Gordon Ramsay.
1: Gordon

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1: Ok, une des meilleures chansons que j'ai eu la chance dans ma carrière de radio de jouer, de présenter. Ça s'appelle What Arms Wide Open. Très content de vous la jouer. Le meilleur de la musique, c'est Oh, voici Creed dans vos 100 000 matins. Well,

0: Techno de François Charon, ça s'en vient. Une batterie pour pas perdre la bouffe du frigo en cas de panne. François nous donne les détails dans les prochaines minutes. Vous magasinez de nouveaux écouteurs, un nouveau casque d'écoute. François en a un à vous suggérer. Restez là, on fait ça au retour dans vos 100 000 matins.
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9: Dans quelques minutes, dans les 100 000 matins, on se branche sur la chronique techno avec François Charron. 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

0: Salut François.
1: Hello.
0: Hey, c'est la dernière de la saison. Merci pour cette belle saison de radio. Je réalise à chaque année à quel point c'est un privilège de faire ça avec toi.
1: Ben écoute, puis moi je veux dire, j'irai où tu iras. Non, c'est vrai que ça fait des années qu'on fait de la radio, je te suis partout.
0: Oui, puis c'est à ma demande. hey, on a entendu dans le jingle de FrançoisCharron.com qui a subi un facelift. Ça sort de chez l'esthéticienne, là.
1: Absolument, sort de l'esthéticienne, un peu de botox en première page. La base, c'est que le site web est devenu au fil du temps plus que simplement des chroniques, mais vraiment un endroit de référence où les gens se tournent pour avoir plein d'outils, entre autres des comparateurs pour économiser sur leur forfait internet, forfait cellulaire. Bref, en première page, on a revampé le site web avec, entre autres, ce que les gens recherchent beaucoup, les liens qu'on jase à la radio, comprends-tu? Ouais. Donc là, maintenant, dans les premiers sujets, tout en haut, en première page du site, quand on dit « Ah, il parlait de ça l'autre jour en radio », en première page du site web, vous avez les liens qu'on jase.
0: Ah, puis c'est tellement le fun de... J'allais voir, là, c'est vraiment bien fait. On a fait un feu à la maison avec les amis l'autre jour. Je pense que les cheveux de ma fille ont senti le foyer pendant à peu près 2 jours, même après y avoir lavé.
1: As-tu fait lapin?
0: Hey, ça, ma blonde fait ça, lapin, pour éloigner la fumée. Au début, je regardais, j'étais comme « C'est quoi cette histoire-là? » Elle dit « Faut faire voir, faut dire lapin pour enlever la fumée, mais... »
1: C'est une légende urbaine. Tu dis lapin, la fumée s'en vient vers toi.
0: Il y a un foyer qu'il fait, par exemple, éloigner la fumée.
1: Ouais, ben écoute, je suis un peu comme toi, hein. Je suis fashionista, j'aime les gadgets, et l'autre jour, en scrollant dans mon algorithme, je tombe sur un foyer, un que je trouve magnifique, et je réalise que c'est un foyer sans fumée. Je fais, ben voyons donc, c'est possible, toi, cette affaire-là. Fait que je commence à me renseigner, assez pour finalement faire l'ultime test que jeudi passé sont venus d'installer un à mon chalet. Donc, imagine, c'est un cylindre, donc c'est un foyer en béton, ok, en béton moulé, tout est québécois. Et à l'intérieur de ce cylindre de béton-là, il y a une cuve en acier inoxydable, donc en stainless, avec un pare-feu sur le dessus, le grillage. Tu sais, quand tu le regardes, il a l'air du foyer normal, à part d'être beau, tu sais. Mais comment ça se peut qu'il fasse pas de fumée?
0: Ouais, c'est ça l'histoire, là.
1: Il y a pas un ventilateur, puis il y a pas une batterie à recharger, puis il y a pas un câble USB-C, là. C'est de la physique. Donc, à la base, au sol, il y a deux petits orifices qui fait que l'air entre sous le feu.
0: Okay.
1: Le feu est pris, pas le feu, mais l'air se trouve à être prise dans une genre de chambre d'air dans laquelle il y a un serpentin sous le feu. Fait que là, l'air se réchauffe pendant que le feu, lui, fait sa job, puis il brûle. Entre le béton et le stainless de la cuve, il y a une chambre d'air et c'est isolé. L'air chaud, l'air réchauffé remonte lentement et au lieu de s'en aller vers le ciel, il y a des petits trous, comprends-tu, qui fait que l'air re-rentre dans le feu. Un feu qui a beaucoup d'oxygène. C'est un feu qui brûle
0: longtemps,
1: vite, beaucoup longtemps et qui devient très chaud. Quand le feu est assez chaud, ben là, la fumée, la boucane se trouve à être complètement consumée, donc brûlée. Ce qui fait que ce qui s'évapore, c'est du CO2. C'est capoté. Tu regardes le foyer, puis là, tu fais, voyons donc, il n'y a plus de boucane qui sort de là. Et là, quand tu doutes, à un moment donné, le concepteur, il m'avait dit, prends une bûche dans ton foyer qui a pas de boucane, sors-la du foyer. Ça va voir, elle va partir à boucaner.
0: Ouais.
1: Ben, c'est vrai. Là, viens, on va voir dans la vidéo, là, je sors la bûche, la boucane part. Je rentre la bûche, la boucane disparaît. T'as l'impression que c'est de la magie. Ça fonctionne vraiment bien. Puis en plus, de pas avoir de boucane, ben ça pue pas. Parce que là, t'as pas l'espèce d'odeur de la grosse boucane. Si vous avez un chalet ou une maison, moi, il vise entre autres la clientèle des maisons.
0: Mais non, c'est sûr.
1: Il y a des places que t'as le droit de faire des feux encore. Oui. Mais ton voisin, il te regarde. Mettons que ta voisine, elle vient de faire une brassée, là. Puis qu'elle a étendu son linge. Ça ne tente pas que toi, tu fasses un feu, comprends-tu?
0: Ben, c'est normal. Mais ça pèse 450 livres, cette affaire-là.
1: Écoute, oui, puis il y a un morceau qui en pèse quasiment 800. Ils viennent te livrer ça. C'est le fun, c'est le concept. Moi, j'aime faire affaire avec les compagnies québécoises.
0: Ben oui.
1: T'as Samuel, le concepteur, avec son papa qui débarque. Ils se sont patentés une affaire hydraulique pour t'amener ça, toi, chose.
0: Foyer Horace.
1: On te le place où il faut. C'est Horace. Écoute, ça, c'est le foyer d'une vie, là. Ça va durer, genre, à peu près 25 ans. C'est du béton moulé et c'est du stainless. Fait que ça rouillera pas, puis ça va toffer jusqu'à la fin des temps, et pas de boucan.
0: C'est incroyable. On va terminer avec ça, mais un casque d'écoute vraiment pas cher.
1: Oui, absolument, parce que tu sais, c'est pas tout le monde là, qui veut se payer le casque d'écoute à 425$, puis 425, il y en a des plus chers que ça. Nous, on tripe à FrançoisCharron.com sur une compagnie qui s'appelle Earfun. Ils font des écouteurs vraiment pas dispendieux. Et là, ils en ont un qui est encore moins cher que chez moins cher. Il est en bas de 100$. Vous allez avoir une autonomie de 60 heures, un casque d'écoute très confortable, une qualité de son plus qu'acceptable. Le seul compromis qu'ils auront fait pour le vendre aussi peu cher, il atténue les sons ambiants. Mais il les atténue pas aussi bien que l'autre paire à 600$.
0: Ouais, c'est ça.
1: Si quelqu'un parle à côté de toi, là, tu vas peut-être entendre du jacassage, mais tu comprendras peut-être pas tout ce que la personne dit. Mais en bas de 100$, des écouteurs qui t'offrent pendant plus de 60 heures, puis avec un son vraiment correct, sont légers, sont confortables. Ils ont fait le même design que la paire plus haut de gamme qu'ils vendent, mais il y a clairement une clientèle de gens qui disent « Hey, je veux un casque d'écoute correct. »
0: Ils sont super beaux en plus, ça ressemble à des Beats un peu.
1: Oui, absolument. Non, ils sont beaux, ils sont confortables. Ils viennent dans un beau petit boîtier, mais tu vas pas vendre un rein pour t'acheter une paire d'écouteurs.
0: De quoi sera fait ton été, François?
1: De préparer plein de beaux projets pour la rentrée, puis faire beaucoup de télétravail à mon chalet, puis de faire des foyers pas de fumée.
0: Parfait, ça. Et c'est Lynn qui va te remplacer.
1: C'est Lynn. Et là, ma joke depuis ce matin, c'est pas Lynn la parfine, c'est Lynn la fine.
0: OK. Mais
1: je pense, je suis sûr qu'elle était curée de l'entendre.
0: Va faire le relais à compter le jeudi prochain.
1: Quand que je fais des nouvelles jokes. Moi, je répète des vieux succès, moi.
0: Et puis pourtant, t'es en tournée partout au Québec. T'as l'occasion de répéter des nouvelles jokes.
1: C'est un world tour de jokes plates, moi, voyons donc.
0: Ça t'appelait ça. Hey, François, bon été. C'était vraiment, vraiment le fun. On se retrouve à l'automne.
1: Bye.
0: Salut, 7h55 minutes. C'était François Charron. Merci d'être avec nous dans vos 100 000 matins. À 8h30, manquez pas Bruno Gervais avec nous autres, la game, ça s'en vient. On va parler un peu de la situation à Toronto. Et on est là jusqu'à l'arrivée de Stephen Gagne.
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3: Bon jeudi, ici Louis-Philippe Arnoirel. Le président des États-Unis, Donald Trump, a déclaré avoir signé un accord avec l'Iran hier. Selon des responsables américains, cette entente prévoit que l'Iran dilue ses stocks d'uranium hautement enrichi. En échange, les sanctions contre le pays seraient levées. Cela permettrait ainsi immédiatement à l'Iran de vendre librement son pétrole, ce qui constitue une concession majeure de la part de Washington. Le Pakistan affirme que l'accord prend effet immédiatement après sa signature par les deux parties, mais qu'une cérémonie officielle de signature aura tout de même lieu demain. Au Québec, une jeune cycliste est décédée hier en début d'après-midi suivant une collision avec un camion-remorque à Saint-Hyacinthe en Montérégie. Son décès a été constaté sur place. L'adolescente se déplaçait sur le boulevard La Framboise en direction nord. Selon les premières informations, le conducteur ne l'aurait pas aperçu alors qu'il effectuait un virage à partir de la rue Martineau dans la même direction. Il a été transporté au centre hospitalier pour un état de choc. Un reconstitutionniste doit analyser la scène afin de déterminer les causes et les circonstances de cette collision. En politique, le chef conservateur Éric Duhaime soutient avoir été blanchi par le directeur général des élections du Québec des accusations de malversement lancées par le Parti québécois. À la suite de l'élection complémentaire dans Arthabaska en 2025, le PQ affirmait que M. Duhaime avait largement sous-estimé ses dépenses électorales et ainsi contrevenu à la loi. Hier, M. Duhaime a assuré que tout était finalement conforme. Le DGEQ a fait savoir au PCQ que le rapport des dépenses était achevé et que la vérification était terminée. Et pour terminer, toujours au provincial, le fils de l'ex-premier ministre Jean Charest, Antoine Dionne Charest, a été investi comme candidat libéral dans la circonscription montréalaise de Verdun hier soir. Il s'agissait sans doute du secret le moins bien gardé en politique québécoise. Antoine Dionne Charest a affirmé à plusieurs reprises qu'il souhaitait être candidat pour la formation. C'est ce qui complète vos actualités Arsenal Média. Passez une bonne journée sur nos ondes.
4: On joue à la vase des entraîneurs dans la Ligue nationale de hockey. Patrick Roy était pressenti pour peut-être obtenir une job du côté de Toronto avec les Maple Leafs. C'est finalement Jim Miller, l'ancien des Kings de Los Angeles, qui va retrouver le banc des Maple Leafs, retrouver parce qu'il a déjà été l'assistant du club au milieu des années 2010 et se retrouve à la tête de la formation de l'Ontario. Il y a André Tourigny chez le Jazz, pas le Jazz, c'est le Mammouth de Utah qui voit son contrat reconduit pour plusieurs années. Donc André Tourigny remporte son pari et demeure derrière le banc de Utah en tant qu'entraîneur-chef. À la Coupe du Monde aujourd'hui, on surveille la Tchéquie contre l'Afrique du Sud à midi, la Suisse contre la Bosnie-Herzégovine à 15h, le Canada de retour sur le terrain ce soir contre le Qatar à 18h avec Alphonso Davies dans l'alignement et Mexique-Corée du Sud, c'est à 21h ce soir. Hier, la Colombie l'a emporté sur l'Ouzbékistan 3-1 et dans des matchs très très importants dans les derniers jours, le Portugal a annulé 1-1 hier contre la République du Congo.
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0: Dans à peu près 30 minutes, Bruno Gervais, la chronique de la game, ça s'en vient. On va parler de la situation à Toronto, des entraîneurs, de celle à Vegas également, parce qu'on a nommé un nouvel entraîneur. John Tortorella ne restera pas. De l'autre côté, êtes-vous un peu voyeux?
1: Voyeux?
0: Tu sais, mettons, là, les maisons des gens, là, les maisons du monde, les maisons des vedettes, tu sais, une vedette met sa maison en vente, allez vous voir, tu sais, mettons, là, cette personnalité québécoise, mais... parce que là, moi, mon idole a mis sa maison en vente, je suis allé voir ça tantôt.
1: Ah, hein?
0: Oui. Ouais, j'ai hâte de voir comment il a placé ça en dedans. C'est mon idole. Moi, c'est Jacques Pop. OK, 20 millions.
1: 20 millions?
0: Ouais, c'est ça. Millions. Puis il va genre 3 semaines par année, ouais, à peu près, là.
1: C'est ça que c'est une belle maison.
0: Ça, oh, c'est ça, oh, c'est une petite cambuse, là, une petite affaire. Mais pour vrai, je veux dire, allez-vous voir ça, tu sais, mettons les maisons des, mettons genre, je sais pas, là.
1: Ça m'est déjà arrivé.
0: Ah ouais, ah, ouais. Juste voir comment ils font ça, là. Tu sais, comment Marimé, elle a placé son salon, mettons, là. C'est pas Marimé, mon idole, c'est pas ça. Je l'aime, mais c'est pas. Je vous raconte ça après Alex Warren.

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2: Oh! Mario Lemieux vend sa maison à Mont-Tremblant. Ouais, mais bref, elle est en vente depuis longtemps. En 2018, il y avait un article dans la presse qui disait que sa maison était en vente. Elle est encore en vente. Peut-être le fait qu'elle était 22 millions en 2018 et que là, elle est 19 999 066. Ça, je trouve ça très drôle pour son numéro 66 cents. Fait que, tu sais, lui, il s'est amusé avec le courtier. Une petite résidence qu'on a rebaptisée le Château Fleur de Lys. C'est 17 000 pieds carrés sur 3 étages pour la maison de Mario Lemieux. Moi, Mario Lemieux, on m'a signé jusqu'à ma mort. C'est le meilleur joueur de hockey de tous les temps. Okay. Il me gardait en vie là, quand je vais à l'hôpital sur mon lit de mort. Dites-moi que Gretzky était meilleur, je vous dis, moi, vous t'offrez ça le plus longtemps possible. Mario Lemieux, c'est le plus grand de toute l'histoire. Fait que moi, quand j'ai vu que sa maison était en vente, je dis, Colin, m'allez voir ça. C'est beau, c'est beau, c'est beau.
3: C'est quoi qui t'a le plus impressionné?
2: Ah, la maison.
4: Ben, voyons
2: donc. Ah non, c'est un château. Ça, c'est incroyable. Et c'est drôle parce que hier, à l'événement où j'étais, il y avait des gens qui étaient là, des commanditaires de l'événement, puis il y en a un qui dit, ouais, Mario, c'est mon voisin à Tremblant. Fait que comprenant que le monsieur habite pas des bungalows à côté de chez Mario. Genre, il est pas là souvent, il est là 3-4 semaines par année. Il arrive comme milieu où, là, puis il va jouer au golf, fait du bateau, puis tout ça. Ah bon, c'est parfait. La famille Lemieux n'a jamais cessé de visiter et d'occuper cet endroit plusieurs mois par année, dit le courtier Michel Nau de Engle & Walkers. Mais avec les 4 enfants et l'arrivée de 6 nouveaux petits-enfants, les séjours prolongés à Tremblant sont devenus plus compliqués. Il y a 50 pièces dans la maison. Il y a 17 foyers. Ça a été finalisé en 2012 sur un terrain protégé de 5 acres. C'est un manoir de pierre de granit qui est inspiré de l'architecture du château Frontenac à Québec. 8 chambres, 9 salles de bain, 4 salles d'eau, des colonnes d'un château du 19e siècle en Inde, 17 foyers, des plafonds, un ascenseur, qu'est-ce qu'il y a d'autre?
4: Ben, essayez bien ici.
2: Ouais, une autre de poêle, ça vient avec, ça c'est dans vente, c'est inclus. La première fois, elle a été mise en vente en 2018, elle a fluctué entre 24 millions, 21 millions, elle est à 20 millions présentement. S'assurer de joindre la plupart des grandes fortunes du continent, Engle & Walkers s'est payé une présence dans un magazine qui s'appelle Private Jet. Et Private Jet, c'est des publicités sur l'ensemble des terminaux de jets privés aux États-Unis. C'est écœurant comme idée. Fait que si tu prends des avions privés, des jets privés, tu peux prendre des vols à 10, 15, 20 000, t'as l'argent peut-être pour t'acheter une maison comme ça. Puis c'est surtout le fait que, tu sais, c'était à Mario Lemieux. Hey, écoute, la salle à manger, elle donne sur le lac Tremblant. Ça n'a aucun sens.
3: C'est une vie de dingue.
2: Ça a l'air, c'est littéralement un château.
3: Mais ça m'impressionne les milliardaires, peu importe, les autres qui ont plusieurs maisons, c'est fou là.
2: Les trophées, c'est ça. Tu sais, je lisais cette semaine un article sur toutes les propriétés de Lionel Messi à travers le monde. Ça a aucun bon sens. Il y a un corridor souterrain, il y a un court de paddle tennis, une piscine à débordement, un spa, un sauna, une salle de massage, une douche Vichy. C'est quoi une douche Vichy? C'est une affaire de riche.
3: Ça a l'air d'un hôtel là.
2: Douche Vichy.
3: Douche.
2: Ah, ok, c'est un, hey boy.
3: Un genre de bidet, c'est quoi?
2: Non, c'est pas un bidet, c'est comme, c'est une douche, tu te couches sur un pleuvent, pis ça.
3: Ben, voyons donc.
2: C'est une douche Vichy. 4 garages qui peuvent accueillir 5 voitures, l'espace extérieur pour 25 autres voitures. Il y a un corridor souterrain qui relie la maison principale à une demeure voisine de 2 chambres pour les invités ou le personnel domestique. Ben, fait que s'il mouille, t'as pas besoin de sortir dehors.
3: Hein?
2: Je trouve ça écœurant. 4 garages, comme je le disais. Dernier rôle d'évaluation, c'était 16,4 millions. Et les taxes municipales s'élèvent à 81 000 $ par année. Il y a des vidéos YouTube du courtier qui nous présente la maison. Mettons le 4% de 21 millions. C'est-tu 4% sa commission?
3: Hey, lui,
2: ça se peut pas que ça soit 4%. On dit à peu près, mettons qu'on dit que la maison, je calcule ça live, là, je reviens, 21 millions de ventes, 21 millions de dollars fois, mettons qu'on dit 3%. Le courtier fait 3%, 630 000 $.
4: Il s'est fait 630 000 dingues.
2: Quand il va la vendre,
4: je sais pas
2: si c'est 3, je sais pas si c'est 2, j'ai des coursiers de luxe. J'avais mes amis qui est chez Engle & Walkers, il faudrait que je demande, je serais curieux.
3: Serais-tu game si t'avais l'argent, Max, d'acheter
2: la
3: maison?
2: C'est trop gros.
3: Ben oui, c'est ça, à un moment donné, c'est bien trop gros.
2: C'est trop gros. Hein. Même avoir l'argent, là, tu sais, je trouve ça gros. C'est même style, mais pas.
3: J'aurais peur de me perdre, moi, là.
2: Mais le corridor souterrain me prendrait, par exemple.
3: Ah, hey, ça oui, par exemple.
2: C'est cœur, hein.
3: Ça oui, par exemple.
2: C'est cœur, hein. Je trouve ça, je m'en vais dans le corridor. Je trouve ça incroyable comme place. OK, Kay, il est midi quelque part, tout de suite, dans vos 100 000 matins.

0: avec Cahier Midi quelque part dans vos sommets le matin, 8h14. Merci d'être là. Manquez pas Bruno Gervais pour la chronique La Game dans les prochaines. Et ça, c'est écœurant, la toune des grands bazous qui s'en vient. Queen! Tu sais, quand je dis, mettons, on dit Queen, Freddie Mercury, il y a deux tounes qui vous viennent en tête. Ouais. We Are The Champion, puis We Will Rock You. Mm. Mais c'est tellement plus que ça, tu sais. Ils en ont eu tellement. Ils ont eu Dimanche, c'est Somebody Love, c'est écœurant, Little One Bites The Dust, c'est fou. Moi, Queen, c'était le band de mon père. Tu sais, j'ai toujours aimé, apprécié la musique de Queen. Mais We Will Rock You, c'est toujours bon. Vous allez pouvoir faire du air drum sur votre volant, dans les prochaines minutes. Puis manquez pas Richard Z sur l'heure du lunch avec ses grands bazous. C'est ça qui joue au retour dans vos 100 000 matins.
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11: Bon jeudi, ici Louis-Philippe Arnoy-Harel. Un policier de la Gendarmerie royale du Canada fera face à la justice pour avoir proféré des menaces à l'endroit du président américain Donald Trump dans une vidéo publiée sur son compte Snapchat. Evanson Dumerlu, âgé de 34 ans, de Saint-Jean-sur-Richelieu, était affecté à la sécurité de la réunion des dirigeants du G7 en Alberta en juin 2025, réunion à laquelle participait le président américain. L'unité des enquêteurs spéciales a été alertée par un autre policier de la GRC et n'ont pas tardé, retirant le policier soupçonné de ses fonctions le jour même de l'incident. Evanson Dumerlu doit comparaître le 30 juillet au palais de justice de Saint-Jean pour faire face à une accusation d'avoir proféré des menaces. Une jeune cycliste est décédée hier en début d'après-midi suivant une collision avec un camion-remorque à Saint-Hyacinthe en Montérégie. Son décès a été constaté sur place. L'adolescente se déplaçait sur le boulevard Laframboise en direction nord. Selon les premières informations, le conducteur ne l'aurait pas aperçu alors qu'il effectuait un virage à partir de la rue Martineau dans la même direction. Il a été transporté au centre hospitalier pour un état de choc. Un reconstitutionniste doit analyser la scène afin de déterminer les causes et les circonstances de cette collision. Et pour terminer, la ville de Saint-Jean-sur-Richelieu a adopté un programme triennal d'immobilisation prévoyant des investissements de 442 millions de dollars pour 162 projets d'ici 2029. Quelque 92% de ce montant est consacré au maintien des actifs existants et 8% pour de nouvelles infrastructures. Les projets liés au réseau routier représentent 273 millions de dollars, soit 62% de cette planification, dont la reconstruction du boulevard de Normandie et l'urbanisation de la rue Bernier. Quelque 116 millions de dollars sont finalement prévus pour les infrastructures du parc immobilier, comme l'ajout d'une glace au Colisée Isabelle Brasseur et la rénovation de la bibliothèque Adélard Berger. C'est ce qui complète vos actualités Arsenal Média. Passez une bonne journée sur nos ondes.
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13: Les activités de la semaine, là, ça va être assez à l'intérieur, comme aujourd'hui. Là, c'est de la pluie, risque d'orage en après-midi. C'est un maximum de 20. Il y a encore de la pluie pour ce soir et cette nuit, minimum de 15. Demain, vendredi, pour terminer la semaine, c'est des nuages, 30% de probabilité d'averse demain matin et tôt en après-midi. Même température là qu'aujourd'hui, maximum de 20. Même samedi annonce des averses, minimum de 18. Et dimanche, c'est des nuages, maximum de 18. Le retour du beau temps, ben c'est le meilleur.
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2: Pour la game de ce matin, pour la dernière cette saison, Bruno Gervais. Salut Bruno.
3: Ben bon matin.
2: Hey, merci de prendre du temps, puis merci pour la belle saison de radio. J'ai vraiment eu du fun.
3: Ben moi aussi, c'était réciproque. Tu partais bien mes journées. Bien content d'avoir fait ça avec toi. En plus, ça a été une saison superbe. Hey, je pense qu'on a été gâtés là-dedans. Là. Fait que on va se reposer cet été, puis on va être prêts l'année prochaine.
2: Ouais, là, le fun commence. La période des rachats de contrats, les agents libres, les DG, les échanges, ça part. C'est vraiment intéressant comme période dans le hockey parce qu'on commence déjà quelques heures après la remise de la Coupe Stanley à se placer pour l'an prochain. Il y a des clubs qui avaient besoin d'entraîneurs-chef, comme les Maple Leafs de Toronto. On s'est arrêté sur Jim Iller. Je sais pas où me positionner là-dedans, Bruno, parce que Iller, c'est un gars qui a passé la majorité de sa carrière de coach dans la Ligue nationale comme assistant, avec les Leafs notamment, avec les Islanders. C'est un retour pour lui à Toronto. 3 ans en chef avec les Kings. Mais tu sais, Chajka a dit avoir rencontré 55 candidats. Iller, c'était le meilleur?
3: Ben, tu sais, c'est ce qu'il dit. Là, moi, le sentiment que j'ai de ce qui se passe à Toronto, là, c'est qu'ils veulent changer les choses. Fait que là, tu sais, là, l'expression, le think outside the box, ouais. Aller à l'extérieur, là, du moule qu'il y a là, ben, c'est un peu ce qu'ils font. C'est ce qu'ils ont fait avec Chajka. Tu sais, quand tu fais un geste de ce genre-là, pour un directeur gérant qui, tu sais, il était pas dans le haut de liste, ben, des places. Fait que là, tu décides d'aller dans cette direction-là. Ça, c'est une chose. Mm. Moi, je pense que quand ils ont rencontré tout le monde, quand ils ont fait le tour, ce qui sort de Jim, c'est le fait que c'est un excellent communicateur. Puis c'est quelqu'un qui est capable de passer un message, qui est très structuré, qui est droit, qui a une prestance, mais qui est capable d'avoir de la personnalité. Puis qui serait solide pour dealer avec les médias à Toronto.
2: Ouais.
3: Puis dans son cas, c'est ce qui a semblé vendre vraiment là, sa candidature auprès de l'organisation, c'est qu'il y avait une vision très, très, très claire de où sont les livres présentement, puis où il veut aller avec cette équipe-là, puis ce qu'il a. Fait que c'est lui qui est arrivé avec le plan le plus clair, tu sais, selon ce que Chajka mentionnait. Fait que ça va être intéressant de voir à partir de là. T'sais, moi, dans mon cas, j'ai hâte de voir. Je tombe un peu en mode de observation parce que je veux pas lancer la pierre. T'sais, c'est sûr que à chaque fois que c'est un gros nom là, qui revient, là, t'sais, on entend là, c'est Babcock, la Violette, Tortorella, t'sais, c'est encore ces noms-là qui reviennent. Ben, t'sais, on dit que c'est un boys club. Là, t'as quelqu'un qui va donner une deuxième chance. Lui, il était entraîneur-chef avec les Kings de Los Angeles. Ça fait une couple d'années qu'il est dans la Ligue nationale comme assistant entraîneur, tu l'as dit. Mais là, ça va être sa première vraie fois d'une nouvelle organisation qui rentre, qui met les pieds là, puis il rentre dans le bureau de l'entraîneur-chef. À LA, il était assistant-entraîneur, il est devenu entraîneur au mois de février. Là, d'un coup, c'est à lui, puis là, tu essaies de faire une transition entre assistant-entraîneur et entraîneur-chef. Ça, c'est pas facile. Puis là, de l'autre côté, tu te retrouves dans une situation... Là, c'est un vrai départ. Fait que là, tu as ta chance d'arriver avec ton empreinte, un nouveau départ, une vision, puis une équipe qui est un endroit différent où les Kings étaient. T'sais, les Kings essaient tellement d'étirer l'élastique des Kopitar puis Dowdy puis cette scène-là que c'est pas facile pour un entraîneur. Là, t'arrives à une nouvelle place, là, tu dois rien à personne des gars qui étaient là avant. Toi, t'arrives là pour avoir le meilleur de cette équipe-là. Fait que ça va être intéressant.
2: Parce que Chajka a du pain sur la planche à la mesure où on va encore devoir... Tu sais, ça va leur peser lourd longtemps, le fait d'avoir perdu Mitch Marner pour à peu près rien. Là, on transige récemment, on envoie Simon Benoit puis Joseph Ward à Philadelphie. Tu sais, on reçoit un peu d'assets, des affaires-là, mais les prochaines semaines pour les Maple Leafs, ça va être crucial. Puis sais-tu quoi? On s'en parlait hors d'onde. Ça va pas bien, ben grand bien leur face. C'est une belle prédiction pour le Canadien de Montréal des avoir loin dans le rétroviseur pour les prochaines années.
3: Ben oui, parce que là, tu sais, c'est pas, ils sont pas à 2-3 coups de téléphone que c'est de se replacer droit devant droit. Ça va être intéressant. Je pense que si ça tombe sur Gavin McKenna, je pense que c'est un grand, grand, grand talent. J'ai hâte de voir. Est-ce que c'est lui qui va venir vraiment changer le visage de la franchise puis leur donner une occasion comme les Sidney Crosby ont pu faire, comme McDavid a pu faire? J'ai hâte de voir. Mais t'as beaucoup de choses, sauf que t'as beaucoup de choses à l'interne. Tu sais, tout ce qui se passe depuis les dernières années, t'as la situation Riley, Riley, t'as la situation Nylander, ouais. Matthews, t'as tes gros canons, comment tu vas bâtir? Tu sais, t'as un gars, je pense, qui rend des fiers services en John Tavares, mais là, t'arrives vers la fin. Fait, comment tu retournes ça? Qu'est-ce que tu fais? Là, on le voit. Là. Il commence à avoir des transactions, semble être une équipe qui veut se rajeunir. Comment ils vont aller? T'sais, est-ce que tu veux vraiment te lancer dans une reconstruction? Je ne crois pas. Mais comment tu vas tweaker tout ça autour de certains leaders ou de ton noyau de joueurs talentueux, ça va être intéressant. Puis moi, quand j'entends ou tu sais ce qu'on a entendu que Matthew Nyes aurait été échangé, je la comprends pas.
2: Écoute.
3: C'est bien un jeune joueur qui arrive. Tu sais, il y a Easton Cowan qui fait bien présentement en finale de la Ligue américaine, mais ton jeune joueur, c'est lui.
2: Ton identité, c'est faut que ça parte de Matthew Nyes. C'est à peu près le seul qui a du chien dans le nez un peu là-bas. Là.
3: Ben tu sais, c'est ça. Puis fait quand j'entends ça, je ne comprends rien. Fait que c'est pour ça. Tant mieux pour le Canadien qui s'ouvre une fenêtre présentement. Là. Puis t'auras pas à te baller, à être dérangé par les Leafs. Fait que c'est une équipe de moins dans la division à laquelle t'es inquiété pendant la saison.
2: Les Golden Knights m'ont surpris avec la nomination de leur nouvel entraîneur-chef, Ryan Craig, qui est le gars qui est à la tête de la filiale à Anderson depuis quelques années déjà, tu sais, qui a de bons résultats là-bas, mais ils m'ont surpris parce que ils engagent Torts avec 8 matchs à faire à la saison, mettent Cassidy dehors, empêchent Cassidy de rencontrer d'autres clubs, l'empêchent littéralement de travailler. Là, Torts aurait finalement une discussion avec Cassidy, avec McCrimmon, en disant « Ah, je resterais peut-être. » Finalement, non, on décide d'y aller avec un jeune entraîneur. Vegas aurait été un candidat je m'attendais à avoir ramené un gars du Boys Club. Et là, il s'en va avec un jeune entraîneur qui arrive des filiales. Je trouve que c'est une bonne nouvelle pour cette organisation-là quand même.
3: Oui, moi je trouve ça super intéressant parce que c'est vraiment un gars qui est arrivé là, lui, année 1, à l'année initiale, la première année des Golden Knights, assistant entraîneur là pendant un bout. Puis il y a toutes sortes de chemins, mais les entraîneurs qui veulent graduer ou passer d'assistant entraîneur à entraîneur-chef, ben des fois, tu vas c'est le budget ce que tu vas faire. Tu es assistant entraîneur en Ligue nationale longtemps, tu vas descendre dans la Ligue américaine pour être en chef pour te donner une chance de revenir. T'sais, Pascal Vincent l'avait fait à un certain moment, Yann Laperrière, c'est un peu ce qu'il avait fait. Tu sais, t'en as plusieurs qui vont faire ça. Fait que là, Craig est arrivé dans la Ligue américaine, a bien fait, a amené de l'équipe en séries éliminatoires cette année, puis là, tu sais, c'est un jeune qui est là depuis le début, que tu connais bien l'organisation, que tu côtoies depuis plusieurs années au camp de sélection, aux rencontres, etc. Fait que, tu sais, tu le connais très, très, très bien. Fait que de là, ils ont décidé d'y aller avec lui pour lui donner une chance. Ça, je trouve ça bien. Tu sais, dans une organisation, des fois, c'est ce que tu veux faire. Tu développes des joueurs, mais tu veux développer des entraîneurs puis des gars qui vont bien connaître, qui vont faire une transition facile puis qui vont coûter un peu moins cher à force de payer des entraîneurs ici et là. Mais t'as raison que la situation des Golden Knights, c'est là, on veut retourner à la Coupe Stanley l'année prochaine. Là, il n'y a pas de patience de ce côté-là pour les Golden Knights. Moi, selon moi, c'était un plan qui était fait dans la rencontre initiale avec Tortorella. Écoute, t'arrives ici, là, tu sais, ça n'a pas fini comme tu voulais à Philadelphie. T'arrives ici, t'as 7-8 matchs, t'as les séries éliminatoires, tu sais, tu peux redorer ton blason.
2: Amuse-toi.
3: Exact. Puis après ça, nous autres, on a notre plan, tu sais.
2: Ouais, j'ai bien hâte de voir tout ça, comment ça va arriver. Puis après ça, le reste chez le Canadien à régler des dossiers cette semaine. Si Matthew Nyes est encore disponible, parce que, tu sais, Kent Hughes aura les éléments pour aller chercher ça, on verra. Bruno, merci pour la belle saison de radio. Bon été, puis on se reparle à l'automne, assurément.
3: Hey, puis on se croise sur un terrain de golf.
2: Hey, là, il faut arrêter de le dire, là. Faut le jouer.
3: D'accord.
2: On fait ça. Salut.
3: Ah oui, salut là.
2: Bruno Gervais de RDS.

0: François Grand Prix avec Si j'avais su, 8h34 minutes. Merci d'avoir été là avec nous autres aujourd'hui. Ben, en fait, d'être là avec nous. Il nous reste encore une grande demi-heure de radio à faire ensemble jusqu'à l'arrivée de Stéphanie Gagné. 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Plein de choses à venir dans vos 100 000 matins jusqu'à 9h.
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1: On a tous un coin du sous-sol, du garage, du cabanon qu'on promet de vider depuis beaucoup trop longtemps. Et justement, demain matin, vous allez pouvoir peut-être remporter un beau prix. Parce que dans les prochaines minutes, je vais vous parler d'un concours qui pourrait vous donner un sérieux coup de main là, pour faire le ménage avant l'été ou avant un déménagement. Hein, ça approche le 1er juillet. Un prix de plus de 600$ est à gagner et ça... Ben, ça pourrait vous éviter plusieurs allers-retours à l'éco-centre. Je donne tous les détails dans les prochaines minutes, même tout de suite après. Tam Impala, Dracula, à O, 104.1. 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

0: 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Faut laisser s'en débarrasser. 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

0: Alors voilà, c'est terminé pour vos 100 000 matins. Hey, demain, c'est la dernière de la saison. J'ai vraiment hâte. Merci, merci d'avoir été là cette année. Vraiment, j'ai hâte à la dernière demain. Ça va être le fun. U2, tout, Shakira.
1: En musique. L'air, ouais, c'est
0: ça.
1: En musique. Ta dernière,
0: là. Ça serait mon rêve, m'amener que genre Shakira pousse la porte, qu'elle fasse bonne dernière, puis là, elle
1: fait que, là, tu lâches tout, puis après.
0: Ouais. Après ça, Fred revient, pour l'été. Après ça, nous, on va se retrouver à la fin du mois d'août. La dernière du mois d'août, je serai de retour dans vos 100 000 matins. Fait que rendez-vous demain 5h58 pour la dernière. Un gros merci à Libre aujourd'hui.
1: Merci à toi, bye.
0: À demain, salut.
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2: Bon jeudi matin en ce 18 juin à quelques heures avant la fin de l'année scolaire. Pour les jeunes du primaire, c'est certain. Au secondaire, c'est pas aussi simple avec les gels d'horaire, les examens. Mais bon, ça finit bientôt. Sinon, bienvenue à Haut. Mon nom est Stéphanie Gagné. Je vous accompagne jusqu'à midi partout au Québec en vous offrant le meilleur de la musique. Ce matin, on parle trottinette électrique. Profil météo pour les prochains jours. Au Japon, on a des fans de chats. Je dirais même un peu trop fans. Et sinon, en musique pour la prochaine heure. Des choix là. Fouki, nouveauté de Chabouzé et à l'instant, Marshmello et Jelly Roll qui nous offrent Holy Water en ce jeudi matin pour le meilleur de la musique à Haut.

Début des vacances sous peu pour plusieurs. On souhaite toujours le soleil, du beau temps. Un peu de pluie juste pour faire quelques tâches à l'intérieur. Mais j'ai des détails pour les prochains jours, à savoir comment ça va se passer côté météo partout au Québec. Mais juste avant, un band que j'ai beaucoup apprécié dans les années 90, qui roule encore avec un horaire un peu moins chargé là, qu'à l'époque, font surtout le genre de festival nostalgique avec d'autres bands qui étaient populaires en même temps là, dans les années 90. Voici Deschwala à eau.

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1: On a ben de la pluie qui est attendue un peu partout au Québec. Disons que la grosse journée, c'est aujourd'hui. C'est là qu'on devrait avoir les plus importantes précipitations. Avertissement de pluie qui a été publié d'ailleurs par Environnement Canada dans le secteur de Latuc, Louisville, Québec, jusqu'à 80 mm de pluie. C'est beaucoup, là, de jeudi matin à samedi après-midi. Certains pourraient recevoir jusqu'à 100 mm de pluie jusqu'au début du week-end. 20 à 30 mm qui est prévu pour Sherbrooke, Montréal, jusqu'à 25 mm. L'Est du Québec semble épargné, même si les risques d'averse sont toujours présents. Mais bon, on choisit pas comment ça se passe. On va quand même fêter la fête des papas pour dimanche. Beau temps, mauvais temps. Somber Homebreaker, ça s'en vient avec le meilleur de la musique à eau.
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Aux dernières nouvelles, le groupe Sugar Ray qui offrait des tournées, je dirais même des croisières nostalgie avec d'autres bands de l'époque pour offrir des shows à tous les soirs sur un bateau de croisière. Oui, ça se fait et Sugar Ray l'a fait. Et puis elle repart en tournée bientôt pour les Europes, soit la France, l'Espagne, les Pays-Bas, la Suisse et la Roumanie qui est à l'horaire dans les prochains jours, les prochaines semaines. Sa reprise d'un classique de Daniel Bélanger, Fou n'importe où, Charlotte Cardin pour le meilleur de la musique à haut.

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Un beau retour dans le temps avec Garbage dans quelques minutes à peine, mais aussi vos infos à venir. 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
7: Bon jeudi, ici Louis-Philippe Arnoirel. Un policier de la Gendarmerie royale du Canada fera face à la justice pour avoir proféré des menaces à l'endroit du président américain Donald Trump dans une vidéo publiée sur son compte Snapchat. Evanson Dumerlu, âgé de 34 ans, de Saint-Jean-sur-Richelieu, était affecté à la sécurité de la réunion des dirigeants du G7 en Alberta en juin 2025, réunion à laquelle participait le président américain. L'unité des enquêtes spéciales a été alertée et n'ont pas tardé, retirant le policier soupçonné de ses fonctions le jour même de l'incident. Et la ville de Saint-Jean-sur-Richelieu a adopté un programme triennal d'immobilisation prévoyant des investissements de 442 millions de dollars dans 162 projets d'ici 2029. Quelque 92% de ce montant est consacré au maintien des actifs existants et 8% pour de nouvelles infrastructures. Les projets liés au réseau routier représentent 273 millions. C'est ce qui complète vos actualités Arsenal Média. Passez une bonne journée sur nos ondes.

Les trottinettes électriques, on en parle beaucoup, c'est de plus en plus populaire, on peut en louer de plus en plus de propriétaires de trottinettes électriques, mais c'est pas évident. C'est une gestion supplémentaire dans les hôpitaux partout au Québec. Ouais, phénomène qui a été expliqué ce matin dans nos journaux. Je vous présente ça dans quelques minutes, mais juste avant, Lose Yourself, Eminem pour le meilleur de la musique à haut.

0: La trottinette électrique. C'est populaire, c'est surtout populaire auprès des jeunes parce que, au Québec, elles sont actuellement permises à partir de l'âge de 14 ans. Et un article intéressant sur le site de TVA Nouvelles où on a posé la question à un pédiatre, Dr. Plotnick, à savoir si c'était un âge suffisant. Mais il faut avoir quand même une certaine maturité pour savoir les règles de la route. Puis même les adultes, les ados ont subi beaucoup de blessures malgré leur maturité supposée au volant. Et ça peut avoir des conséquences à long terme. 20% des blessures liées aux trottinettes électriques sont suffisamment graves pour nécessiter une hospitalisation, des soins intensifs et parfois même une chirurgie. Également, 60% des accidents impliquent des jeunes de moins de 14 ans. Puis c'est drôle parce que hier, j'en ai vu deux sur une même mobylette, deux jeunes. Puis je vous jure, ça... J'ai ralenti me disant, oh, ils auront peut-être besoin d'assistance tellement ça a manqué, drôlement viré. Alors, la prudence et encore vigilance, c'est juste un petit rappel comme ça ce matin sur les ondes de haut partout au Québec. Yellow Card, ça s'en vient à haut.
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La saison du hockey régulier est peut-être terminée pour certains. La saison du deck hockey qui est repartie de plus belle pour les tripeurs de hockey en général. Bob Bissonnette, mets du tape sur ma palette pour vous. 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
8: Bon jeudi, ici Louis-Philippe Arnoirel. Un policier de la Gendarmerie royale du Canada fera face à la justice pour avoir proféré des menaces à l'endroit du président américain Donald Trump dans une vidéo publiée sur son compte Snapchat. Evanson Dumerlu, âgé de 34 ans, de Saint-Jean-sur-Richelieu, était affecté à la sécurité de la réunion des dirigeants du G7 en Alberta en juin 2025, réunion à laquelle participait le président américain. L'unité des enquêtes spéciales a été alertée et n'ont pas tardé, retirant le policier soupçonné de ses fonctions le jour même de l'incident. Et la ville de Saint-Jean-sur-Richelieu a adopté un programme triennal d'immobilisation prévoyant des investissements de 442 millions de dollars dans 162 projets d'ici 2029. Quelque 92% de ce montant est consacré au maintien des actifs existants et 8% pour de nouvelles infrastructures. Les projets liés au réseau routier représentent 273 millions. C'est ce qui complète vos actualités Arsenal Média. Passez une bonne journée sur nos ondes.
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Rubber Band Man, Mumford & Sons à l'instant, à haut.

Il fera la tournée des festivals pour cet été pour ensuite reprendre la route avec son show en salle. Ses chansons, les chansons des Cowboys. Voici Jeff Posey, Ballon Sonde pour le meilleur de la musique à haut.

0: Au Japon, on trippe sur les chats, mais on trippe fort sur les chats. Des preuves, il y a même des autocollants qu'on peut acheter parce qu'on gratte puis que ça sent le petit ventre d'un chat. Il y a la crème solaire en forme de coussinet. Et maintenant, on va pouvoir s'acheter une petite sucrerie, de la barbe à papa. Mais on a voulu que les fans de chats soient bien comblés. La barbe à papa qui imite à s'y méprendre une touffe de poils arrachée du dos d'un chat. Un chat tricolore, là, pour ceux et celles qui en ont un à la maison. Mais c'est vrai que ça y ressemble, c'est fou. Mais là, c'est de la barbe à papa. Au lieu d'être rose ou bleue, elle est couleur poil de chat. Puis le pire là-dedans, c'est que ça va se vendre en fou, rien de moins. Alors, si l'idée vous prend de vouloir lancer ça, allez-y. Mais bon, je serai pas cliente. Alex Warren, Fever Dream, ça s'en vient. À haut.
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Salutations à ceux et celles qui sont sur la route, au travail, ben dans le jus, sinon ben relax à la maison. Il y a de tout, hein. On sait que tout le monde, peu importe le contexte, est toujours fidèle à Haut partout au Québec pour le meilleur de la musique. Stéphanie Gagné encore avec vous pour une trentaine de minutes avant l'arrivée de Richard Zetsirois. Et voici Mano.

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1: Pour accompagner votre trio burger, votre petite soupe, votre salade ou encore votre sandwich, c'est les Grands Bazous avec Sylvain Caron et encore Richard Zetirois qui s'installe dans les prochaines minutes. On a AC/DC, mais l'une de mes bonnes, là, Shoot to Thrill, ouais, ouais. 5 minutes de bonheur, ça s'en vient bientôt. On a aussi Plume qui sera là, les Rolling Stones pour ne nommer que ses gros hits, les Grands Bazous partout au Québec, soit Stéphanie Gagné qui vous offre aussi demain, partout au Québec, le meilleur de la musique. Bonne journée!

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8: Bonjour, ici Claude Marquis. Voici vos actualités. Les départs s'accumulent à la coalition Avenir Québec alors que les élections approchent à grands pas. Un autre ministre annoncera aujourd'hui qu'il ne sollicitera pas de nouveau mandat, soit le ministre de la Culture, Mathieu Lacombe. Ancien journaliste, Mathieu Lacombe est député de la circonscription de Papineau en Outaouais depuis 2018. Une trentaine de députés caquistes ont annoncé qu'ils ne se représenteraient pas aux prochaines élections. Et le Parti libéral du Québec ne mettra pas à exécution sa menace de poursuivre le chef péquiste Paul Saint-Pierre Plamondon, du moins pas pour l'instant. Le PLQ avait accordé 72 heures à Paul Saint-Pierre Plamondon pour retirer ses propos, associant les libéraux au crime organisé et présenter des excuses. Le chef péquiste a toutefois refusé de se rétracter. Dans un message publié aujourd'hui, Charles Milliard affirme que le délai est expiré, mais que son parti conserve tous ses recours, y compris celui d'intenter une poursuite. C'est ce qui complète vos informations, Arsenal Média.
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2: Oh. Ben, c'est moi, ça. Hey, salut, Sylvain Caron.
3: Comment ça va, Richard Zadioua?
2: Très bien, Sylvain, qui est à la production de ce show. Je le répète souvent parce que c'est lui qui pèse ses pitons, puis moi, je parle.
3: Oui, ouais, parce que Richard, à part son cellulaire, oublié. Ça, même pour les meetings de compagnie, là, il se tient en arrière de moi, c'est pour vous dire,
2: ben,
3: il
2: y a peur en tabarouette. Je sais pas comment on fait ça, comment ça s'appelle quand tout le monde est sur l'écran, puis
3: ben, ça peut être des zooms, des...
2: Ouais, ben, je sais pas comment ça marche. Pour ça que je viens m'installer derrière toi.
3: C'est ça, il est juste à l'arrière de moi. Il parle plus, là, mais en tout cas...
2: Eh hey, ben, bienvenue tout le monde dans ce show radio qui s'appelle Les Grands Bazous. Merci de choisir les stations haut du réseau Arsenal Média, le plus grand radiodiffuseur au Québec. Et c'est pas fini!
3: Non, monsieur!
2: Non, ils vont s'en ajouter des stations à l'été et à l'automne.
3: Cette année,
2: On va attendre avant de confirmer.
3: Ben oui,
2: ça. Hey, on va commencer ce show avec No Rain, avec le groupe Blind Melon. On a eu pas mal de pluie dans les dernières semaines.
3: C'est pas fini, je veux pas être plat.
2: En tout cas, dans l'Est du Québec, ouais. Même un peu partout au Québec, ouais, d'ailleurs, exactement. Des orages dans les derniers jours, mais là, on s'en va vers le beau temps. On s'en va vers l'été. Voici Blind Melon, No Rain, le meilleur de la musique. C'est toujours ici.

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2: Ben, le hit marquant du jour appartient à la formation Fleetwood Mac. C'est que le 18 juin, comme aujourd'hui, mais en 1977, la chanson la plus souvent entendue et jouée sur les ondes des radios nord-américaines, c'est la pièce Dreams, excellente chanson de l'album Rumors, qui est dans les classements mondiaux comme étant l'un des disques les plus vendus.
3: Très solide. De l'histoire.
2: Et c'est pas compliqué, Rumors de Fleetwood Mac, c'est un best-of, rien de moins.
3: Ouais.
2: On écoute Dreams, le meilleur de la musique. C'est toujours ici, à O!
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0: Ben, c'est toujours le meilleur de la musique sur le réseau Arsenal Média, le plus grand radio du Trésor au Québec. Faut que je vous explique, quand c'est le temps de parler, Sylvain Caron, la production...
1: Je fais signe.
0: Un petit signe. Ouais. Et des fois, je le vois pas.
1: Non, puis Richard, c'est un gars de café. Et même le midi, ça y prend au moins dans sa journée. Tu bois un café par jour?
0: Ben, mon max, c'est 4.
1: OK.
0: Mais là, j'en ai pas eu encore aujourd'hui.
1: Bon, donc, mon Dieu, c'est pas ça qui est malin.
0: C'est catastrophique. Hey, on a un quart d'heure non-stop devant nous avec, entre autres, Scorpions, les Red Hot Chili Peppers. C'est un 15 minutes qui va commencer avec l'un des grands classiques des Rolling Stones qui sort en 1981. C'est sur l'album de Tattoo You. Voici Start Me Up dans un instant au meilleur de la musique.
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1: Eh ben, il y avait Scorpions avec Rock You Like a Hurricane. Hey, en parlant d'Hurricane, c'est le surnom de Harry Kane, joueur d'équipe de soccer d'Angleterre.
2: C'est vrai.
1: Buts hier, Harry Kane, mais surnommé Hurricane. Ouais, hey, le Canada joue aujourd'hui, Sylvain.
2: Ben, c'est peut-être ce soir le match peut-être le plus important du Canada dans l'histoire de la Coupe du Monde, parce que là, ça pourrait nous permettre de se faufiler à une étape supérieure. Alors,

0: qu'on affronte le Qatar. Ce sera pas un match facile. C'est à 18h ce soir. Ça tombe bien, hein? C'est comme pour respecter le prime time.
1: Ben oui, c'est sûr.
0: De chez nous, voyons donc, Canada, c'est parfait, ça.
1: Canada est l'un des pays hôtes. Normal qu'on ait les meilleurs.
0: Ben voilà.
1: Et
0: le Mexique ce soir affronte la République de Chine. C'est à surveiller à 21h.
1: Déjà quelques joueurs qui se surpassent. Mbappé pour la France,
0: oui.
1: Messi pour l'Argentine.
0: Exact.
1: Harry Kane pour l'Angleterre. Très intéressant.
0: Mais les grandes vedettes sont en train de continuer leur domination à ce championnat.
1: Ouais, puis Ronaldo va se réveiller à un moment donné. Allez, ouais. On continue avec Beau Dommage, Hugo Lapointe dans les prochaines minutes au meilleur de la musique.
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2: Au dommage avec le blues de la métropole pour conclure ce show radio. Demain, entre autres, Harmonium, les Rolling Stones et The Smiths.
3: Oh, ça va être bon ça pour terminer la semaine, les amis.
2: Merci Sylvain Caron, la production de ce show radio.
3: Richard, tu es notre soleil.
2: Hey, cette peut-être journée que la grande finale, tu pourrais m'inviter chez toi comme le Super Bowl.
3: Oui, on pourrait penser à ça. Oui. Puis je vais contacter mon hypothèque. Puis je...
2: c'est parce que j'ai dévalisé le buffet de Sylvain au Super Bowl.
3: Mais, non, mais c'est Richard, on aime ça te recevoir. Hey,
2: même Michael Gagnon ne nous invite pas
3: à son barbecue. Non, c'est vrai, c'est pas ça.
2: À demain tout le monde. Salut Sylvain.
4: Salut.
2: Bye.
1: Ce qui s'en vient, encore des...

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22: Bonjour, ici Claude Marquis. Voici vos actualités. Les départs s'accumulent à la coalition Avenir Québec alors que les élections approchent à grands pas. Un autre ministre annoncera aujourd'hui qu'il ne sollicitera pas de nouveau mandat, soit le ministre de la Culture, Mathieu Lacombe. Ancien journaliste, Mathieu Lacombe est député de la circonscription de Papineau en Outaouais depuis 2018. Une trentaine de députés caquistes ont annoncé qu'ils ne se représenteraient pas aux prochaines élections. Et le Parti libéral du Québec ne mettra pas à exécution sa menace de poursuivre le chef péquiste Paul Saint-Pierre Plamondon, du moins pas pour l'instant. Le PLQ avait accordé 72 heures à Paul Saint-Pierre Plamondon pour retirer ses propos, associant les libéraux au crime organisé et présenter des excuses. Le chef péquiste a toutefois refusé de se rétracter. Dans un message publié aujourd'hui, Charles Milliard affirme que le délai est expiré, mais que son parti conserve tous ses recours, y compris celui d'intenter une poursuite. C'est ce qui complète vos informations, Arsenal Média.
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3: Allô, allô, bon début d'après-midi, Olivier Poitras qui vous retrouve en ce jeudi 18 juin. Un gros merci d'être branché sur les ondes de haut. Peu importe d'où vous nous écoutez, d'où vous êtes branché, c'est le fun de vous savoir là. J'espère que l'heure de lunch s'est bien passé pour vous. Salutations aux élèves pour qui il reste 2 jours d'école. Ça achève. Dans les prochaines minutes, on aura la musique de White Town avec Your Woman. Également, Gabriel Fredette s'en vient. Coldplay, pour l'instant, c'est Summer avec Homemaker à haut.

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1: Le meilleur de la musique, c'est ici jusqu'à 15 ans, jusqu'au trafic. Ouais, des grosses tunes qui s'en viennent d'ailleurs. Linkin Park avec In The End dans les prochaines minutes. Et pour l'instant, ben, on se retourne en 1997 avec le gros hit de White Town et Your Woman. Le meilleur de la musique ici

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1: 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Dans les prochaines minutes, on aura la musique de Miles Smith, ça s'en vient. Et au retour, c'est celle de Linkin Park avec In The End. Bon jeudi chez nous.
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Un Gonzac qui a été bâti sur mesure pour les parties de la Saint-Jean-Baptiste, et clairement, il va se faire aller le 24 juin. Et nous, on a la chance de l'avoir également sur nos ondes. C'est l'excellent Arpin Lépine, avec chance. Un gros merci d'être là, le meilleur de la musique, jusqu'à 15h à Haut.

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0: Il y a des gens pour qui la grosse saison s'en vient. Et je parle entre autres de ceux qui s'occupent des terrains de camping, ceux qui s'occupent aussi des terrains de golf. Pour qui, évidemment, l'été, c'est la grosse saison. Et on vous en souhaite une bonne. Je sais qu'il y a des gens qui travaillent extrêmement fort. Il y a des gens qui sont à l'écoute de haut, qui sont justement des propriétaires de terrains de golf, propriétaires de terrains de camping, et qui vous attendent de pied ferme au courant des prochains mois. D'ailleurs, j'en profite pour vous souhaiter bon golf et bonnes vacances à ceux et celles que ça implique au courant des prochaines semaines. On a la musique de Chabouzi dans les prochaines minutes.
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11: Mesdames, Messieurs, bonjour, ici Boris Chassaigne. Les départs s'accumulent à la coalition Avenir Québec. Après le ministre Jean Boulet, c'est au tour de son collègue à la culture Mathieu Lacombe de quitter la politique à la fin de son mandat. Une trentaine de députés caquistes ont annoncé qu'ils ne se représenteraient pas aux prochaines élections qui auront lieu en octobre. Le chef conservateur Éric Duhaime soutient avoir été blanchi par le directeur général des élections du Québec des accusations de malversation lancées par le Parti québécois. À la suite de l'élection complémentaire dans Arthabaska en 2025, le PQ affirmait que M. Duhaime avait largement sous-estimé ses dépenses électorales et ainsi contrevenu à la loi. Et la crise du logement est un vecteur de violence conjugale et de décrochage scolaire. C'est ce que soutient une vaste étude de l'Observatoire québécois des inégalités sur le coût de la crise du logement. Selon l'Observatoire, de nombreux ménages se voient forcés d'habiter un logement trop petit ou surpeuplé. C'était manchette.
12: Tout l'été.

Ils ont décidé de faire une réunion au courant de la dernière année et ça risque de se poursuivre aussi. Du moins, tant et aussi longtemps qu'il n'y aura pas de chicane entre les frères Gallagher, qui nous ramène en 1996 avec Champagne Supernova. Bon jeudi à haut!

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1: Il y a un band québécois qui a réussi à se faire un nom au courant des derniers mois et pourtant ça fait déjà quelques années qu'ils existent. Angine de poitrine, vous les connaissez évidemment. On les a vus passer, tout le monde en parle au courant de l'hiver. On les voit maintenant partout, sont dans les festivals, se promènent, seront d'ailleurs du côté de la Nodière au courant du prochain week-end. Et ils font partie maintenant du top 3 des albums vinyles les plus vendus des 5 dernières semaines. Et ça inclut le volume 1 et le volume 2, leurs deux premiers albums. C'est quand même assez fou quand on y pense. Ces gars-là qui déjà sont spéciales et font de la musique peu orthodoxe, ben tant mieux pour eux. Dans les prochaines, Co with Zone, Jesse Murph, ça s'en vient avec iRoad.
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Un gros merci d'être branché sur les ondes de Olivier Poitras qui vous accompagne jusqu'au trafic à 15h. Et évidemment, ne manquez pas les hits avec Chuck. À compter de 18, nous on poursuit ça avec la musique d'Émile Bilodeau sur le meilleur de la musique. Ça va à O.

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1: Si j'avais su. Bon jeudi à O.

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14: Mesdames, Messieurs, bonjour, ici Boris Chassaigne. Québec investit 393 millions de dollars sur 5 ans dans son nouveau plan d'action pour les proches aidants. Il a été présenté aujourd'hui par la ministre de la Santé, Sonia Bélanger. Les sommes annoncées serviront à améliorer, dit Québec, la qualité de vie des personnes proches aidantes en offrant des services comme le soutien psychosocial et le répit. Les départs s'accumulent à la coalition Avenir Québec après le ministre Jean Boulet. C'est au tour de son collègue à la culture, Mathieu Lacombe, de quitter la scène politique. Une trentaine de députés caquistes ont annoncé qu'ils ne se représenteraient pas aux prochaines élections qui se tiennent en octobre. Et le parcours du Canada à la Coupe du Monde se poursuit à Vancouver ce jeudi. Il va affronter le Qatar au BC Play Stadium. Le coup d'envoi est prévu à 15h, heure locale, soit 18h, heure de l'Est. Voilà, c'était vos manchettes.
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Eh bien, bon milieu d'après-midi, bien humide et bien trempé aussi. Est-ce que ça tombe pas mal dans votre coin? Je veux avoir des nouvelles, là, parce qu'un peu partout en Montérégie, ça peut être bien différent. 855-40 Radio. Mon nom est Marie-Pierre Yell. On s'installe ensemble pour les trois prochaines heures. Et y a du stock à venir. Entre autres, Bruno Gervais, qui va être avec nous un petit peu plus tard dans l'émission. François Charron aussi, notre chroniqueur techno, qui va nous parler d'un site revampé. François nous a parlé d'un foyer aussi un peu plus tôt ce matin qui n'émet aucune fumée et d'un casque d'écoute performant à moindre coût. Fort intéressant. On a aussi une nouvelle chronique qui débute aujourd'hui avec Nancy Lambert de Saint-Hyacinthe Technopole pour nous parler de tout ce qu'il y a à faire dans la belle grande région mascoutaine. Ça s'en vient un petit peu plus tard. Des idées, quoi faire en fin de semaine, comment célébrer nos papas en Montérégie ce week-end. J'ai plein d'idées pour vous autres. Et en musique, Zombie, Youngblood, ça s'en vient d'abord. Voici Blink à haut.

musée, cinéma sous les étoiles. Et ce, tout à fait gratuitement. Ça se passe chez nous en Montérégie en fin de semaine. Je vous donne tous les détails dans les prochaines minutes. Entre-temps, classe moyenne avec mon préféré de Survivor, Stéphane Lessard, s'en vient dans les prochaines d'abord. C'est James Bay à O.

0: Ouais, ben c'est dès demain que ça commence, la fameuse zone festive à Longueuil, qui est située sur la zone piétonne de la rue Saint-Charles-Ouest, un espace urbain qui est vraiment cool pour tout l'été au cœur du Vieux-Longueuil. Il y a plein d'activités à faire à compter de demain. Rendez-vous dansant, activités jeunesse, des activités pour toute la famille. Comme je le disais tantôt, cinéma sous les étoiles aussi, c'est-tu le fun, ça, qu'on y est qu'un peu. Il y a de l'animation, des spectacles en plein air. Et c'est gratuit. Puis qu'est-ce qu'on aime, nous, dans la vie, quand c'est gratis? Alors, profitez-en. Ça commence demain, ça se poursuit jusqu'à dimanche du côté du Vieux-Longueuil. Ce qui est gratuit aussi, c'est le meilleur de la musique qui vous accompagne cet après-midi avec Yellow Card au retour.
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19: Je dirais même que c'est depuis hier soir, j'ai comme l'impression que le ciel va nous tomber sa tête. Comment ça se passe dans votre coin? 855-40 Radio, toujours le risque d'orage violent parce que c'est assez humide, merci. Les averses qui devraient cesser le temps ce soir, demain, généralement nuageux, 30% de risque d'averses le matin, quelques averses peut-être en après-midi et encore un risque d'orage pour demain, max de 20, on va ressentir 25 demain.

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Est-ce qu'il y a du monde autour de vous qui attendent un petit bébé ou peut-être qu'il vient de naître dans les derniers jours? Ben là, on a dévoilé le palmarès des prénoms de bébés les plus populaires au Québec en 2025. Si vous voulez savoir si vous êtes à mode, vos amis sont à mode en fait leur bébé, je vous dévoile une partie du palmarès dans les prochaines minutes dans le meilleur de la musique. Bon après-midi. Merci d'avoir choisi au 181, au 106.5. Marie-Carrielle qui est avec vous jusqu'à 16h avec tout de suite ce souvenir de 2011. Lonely Boy. Voici The Black Keys. Vous êtes à haut. Bon jeudi.

0: Est-ce que vous avez accueilli ou quelqu'un autour de vous, un nouveau membre de la famille en 2025? Ben voici le palmarès des prénoms les plus populaires dans la dernière année. On parle ici de Emma, Olivia, Noah et William, qui sont les prénoms classiques qui restent dans le palmarès avec une autre année consécutive. Celui d'Emma est d'ailleurs au sommet du palmarès au Québec pour la 8e fois en 11 ans. Alors, salutations à toutes les belles petites Emma à l'écoute de haut cet après-midi. Dans les prochaines minutes, lui, il s'appelle François Charon. Ouais, il s'en vient avec un site revampé. François nous parle aussi d'un foyer qui n'émet aucune fumée, fort intéressant, et un casque d'écoute performant à moindre coût. Tiens, avec la fête des pères, ça vient en fin de semaine, c'est peut-être un beau cadeau. François Charon s'amène dans les prochaines minutes à haut.
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1: 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En première page du site web, vous avez les liens qu'on jase.
2: Ah, puis c'est tellement le fun de, j'allais voir, là, c'est vraiment bien fait. On a fait un feu à la maison avec les amis l'autre jour. Je pense que les cheveux de ma fille ont senti le foyer pendant à peu près deux jours, même après y avoir lavé.
3: As-tu fait lapin?
2: Ah, ça, ma blonde fait ça, lapin pour éloigner la fumée. Au début, pas je regardais, j'étais comme, c'est quoi cette histoire-là? Elle dit, faut faire voir, faut dire lapin pour enlever la fumée, mais.
1: C'est une légende urbaine. Tu dis lapin, la fumée s'en vient vers toi.
2: Mais il y a un foyer qui le fait, par exemple, éloigner la fumée.
1: Ouais, ben écoute, je suis un peu comme toi, hein. Je suis fashionista, j'aime les gadgets, et l'autre jour, en scrollant dans mon algorithme, je tombe sur un foyer, un que je trouve magnifique, et je réalise que c'est un foyer sans fumée. Je fais, ben voyons donc, hein? C'est possible, toi, cette affaire-là. Fait que je commence à me renseigner, assez pour finalement faire l'ultime test que jeudi passé, ils sont venus d'installer un à mon chalet. Donc, imagine, c'est un cylindre, donc c'est un foyer en béton, ok, en béton moulé, tout est québécois. Et à l'intérieur de ce cylindre de béton-là, il y a une cuve en acier inoxydable, donc en stainless, avec un pare-feu sur le dessus, le grillage. Tu sais, quand tu le regardes, il y a l'air du foyer normal, à part d'être beau, tu sais. Mais comment ça se peut qu'il fasse pas de fumée?
2: Ouais, c'est ça l'histoire, là.
1: Il y a pas un ventilateur, puis il y a pas une batterie à recharger, puis il y a pas un câble USB-C, là. C'est de la physique. Donc, à la base, au sol, il y a deux petits orifices qui fait que l'air entre sous le feu.
2: Okay.
1: Le feu est pris, pas le feu, mais l'air se trouve à être prise dans une genre de chambre d'air dans laquelle il y a un serpentin sous le feu. Fait que là, l'air se réchauffe pendant que le feu, lui, fait sa job, puis il brûle. Entre le béton et le stainless de la cuve, il y a une chambre d'air et c'est isolé. L'air chaud, l'autre, l'air réchauffé, remonte lentement vers, et au lieu de s'en aller vers le ciel, il y a des petits trous, comprends-tu, qui fait que l'air re-rentre dans le feu. Un feu qui a beaucoup d'oxygène. C'est un feu qui brûle
2: longtemps,
1: vite,
2: ben oui.
1: Beaucoup longtemps et qui devient très chaud. Quand le feu est assez chaud, ben là, la fumée, la boucane se trouve à être complètement consumée, donc brûlée. Ce qui fait que ce qui s'évapore, c'est du CO2. C'est capoté. Hein? Tu regardes le foyer, puis là, tu fais, voyons donc, il n'y a plus de boucane qui sort de là. Et là, quand tu doutes, à un moment donné, le concepteur qui m'avait dit, prends une bûche dans ton foyer qui n'a pas de boucane, sors-la du foyer. Tu vas voir, elle va partir à boucaner.
2: Ouais.
1: Ben, c'est vrai. Viens, va voir dans la vidéo, là, je sors la bûche, la boucane à part. Je rentre la bûche, la boucane disparaît. T'as l'impression que c'est de la magie. Ça fonctionne vraiment bien. Puis en plus, de pas avoir de boucane, ben ça pue pas. Parce que là, t'as pas l'espèce d'odeur de la grosse boucane. Si vous avez un chalet ou une maison, moi, ils visent entre autres la clientèle des maisons.
2: Mais non, c'est sûr.
1: Il y a des places que t'as le droit de faire des feux encore. Ouais. Mais ton voisin, il te regarde. Mettons que ta voisine, elle vient de faire une brassée, là. Puis qu'elle a étendu son linge. Ça ne tente pas que toi tu fasses un feu, comprends-tu?
2: Mais c'est normal. Mais ça pèse 450 livres, cette affaire-là.
1: Écoute, oui, puis il y a un morceau qui en pèse quasiment 800. Viennent te livrer ça. C'est le fun, c'est le concept. Moi, ça me fait affaire avec une compagnie québécoise.
2: Mais oui.
1: T'as Samuel, le concepteur, avec son papa qui débarque. Ils se sont patentés une affaire hydraulique pour t'amener ça, toi, chauffe.
2: Foyer Horus.
1: On te le place où il faut. C'est Horus. Écoute, ça, c'est le foyer d'une vie. Là. Ça va durer genre à peu près 25 ans. C'est du béton moulé et c'est du stainless. Fait que ça rouillera pas, puis ça va t'afficher jusqu'à la fin des temps, et pas de boucan.
2: C'est incroyable. On va terminer avec ça, mais un casque d'écoute vraiment pas cher.
1: Oui, absolument, parce que, tu sais, c'est pas tout le monde là, qui veut se payer là, le casque d'écoute à 425$, puis 425, il y en a des plus chers que ça. Nous, on trippe à François-Charles.com sur une compagnie qui s'appelle Earfun. Ils font des écouteurs vraiment pas dispendieux, et là, ils en ont un qui est encore moins cher que chez moins cher, il est en bas de 100$. Vous allez avoir une autonomie de 60 heures, un casque d'écoute très confortable, une qualité de son plus qu'acceptable. Le seul compromis qu'ils auront fait pour le vendre aussi peu cher, il atténue les sons ambiants, mais il les atténue pas aussi bien que l'autre paire à 600$.
2: Ouais, c'est ça.
1: Si quelqu'un parle à côté de toi, là, tu vas peut-être entendre du jacassage, mais tu comprendras peut-être pas tout ce que la personne dit. Mais en bas de 100$, des écouteurs qui t'offrent pendant plus de 60 heures, c'est, avec un son vraiment correct, sont légers, sont confortables. Ils ont fait le même design que la paire plus haut de gamme qu'ils vendent. Mais il y a clairement une clientèle de gens qui disent « Hey, je veux un casque d'écoute correct. »
2: Ils sont super beaux en plus. Ça ressemble à des Beats un peu.
1: Oui, absolument. Non, ils sont beaux, ils sont confortables. Ils viennent dans un beau petit boîtier, mais tu vas pas vendre...

0: pour t'acheter une paire d'écouteurs.
1: De quoi sera fait ton été, François?
0: Ah, de préparer plein de beaux projets pour la rentrée, puis faire beaucoup de télétravail à mon chalet, puis de faire des foyers pas de fumée.
1: Parfait, ça. Et c'est Lynn qui va te remplacer.
0: C'est Lynn. Et là, ma joke depuis ce matin, c'est pas Lynn la porfine, c'est Lynn la fine.
1: OK.
0: Je suis sûr qu'elle était écœurée de l'entendre.
1: Je vais faire le relais à compter le jeudi prochain.
0: Quand que je fais des nouvelles jokes. Moi, je répète des vieux succès, moi.
1: Et puis pourtant, t'es en tournée partout au Québec. T'as l'occasion de répéter des nouvelles jokes.
0: C'est un world tour de jokes plates, moi, voyons donc.
1: Ça t'en plaît. Hey, François, bon été. C'était vraiment, vraiment le fun. On se retrouve à l'autre.
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0: Dans la prochaine heure, on a une nouvelle chronique qui débarque sur nos ondes dans le trafic. C'est avec Nancy Lambert, qui est directrice du développement touristique chez Saint-Hyacinthe Technopole. On va faire un survol de tout ce qui est à surveiller dans la belle grande région mascoutaine, le centre-ville, les Vaumardis de Casimir. On va parler de théâtre d'été aussi. Ça s'en vient dans la prochaine heure. On va prendre le temps de s'informer aussi dans les prochaines minutes. Et en musique, Butterfly, Crazy Town, ça s'en vient.
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2: Ici Christophe Moquin pour vos nouvelles. Un Canadien a été tué par balle dans un parc naturel sud-africain dans ce qui semble être un accident selon les autorités locales. L'agence South African National Park rapporte que l'incident s'est produit hier soir durant un barbecue en pleine nature dans le parc national Kruger. L'agence précise qu'un visiteur canadien âgé de 69 ans faisait partie d'un groupe invité à l'intérieur du parc pour ce qu'on appelle localement un « bush break ». Selon les premières informations, un guide privé a accidentellement tiré avec une arme à feu, causant une blessure mortelle. La Chambre des communes ajournera plus tard aujourd'hui ses travaux jusqu'à la fin septembre. Le leader parlementaire des libéraux, Silver McNagan, a fait adopter une motion en ce sens. La session devait initialement se terminer demain. La motion adoptée concrétise aussi des baillons pour accélérer l'adoption de projets de loi en limitant le temps de débat. Le cas le plus controversé est celui du projet de loi C-22, qui suscite des inquiétudes en matière de protection de la vie privée. La motion adoptée établit que la pièce législative sera automatiquement adoptée avec dissidence à l'ultime étape en chambre pour que C-22 prenne le chemin du Sénat. Par ailleurs, McNagan se dit très satisfait du travail effectué par le gouvernement Carney durant cette session parlementaire. Le gouvernement du Québec investit 393 millions de dollars sur 5 ans dans son nouveau plan d'action pour les proches aidants. Cette somme servira à améliorer la qualité de vie des personnes proches aidantes en leur offrant des services comme du soutien psychosocial et du répit. La ministre de la Santé, Sonia Bélanger, indique que l'objectif du plan d'action est de mieux reconnaître les proches aidants, de les rejoindre plus tôt et de leur offrir le bon soutien au bon moment. Ça complète le bilan de l'actualité d'Arsenal Média. On vous souhaite une belle fin de journée à notre antenne.
3: Le numéro 37 de Patrice Bergeron sera retiré, oui, un immortel de plus chez les Bruins. Bergeron qui a été sélectionné par Boston au deuxième tour, 45e au total du repêchage de la Ligue nationale de hockey en 2003 et a fait son entrée dans la Ligue nationale le 8 octobre 2003 et a ensuite passé l'intégralité de sa carrière avec 19 saisons quand même avec les Bruins avant de prendre sa retraite en juillet 2023. La date du retrait de son chandail n'a toutefois pas été confirmé pour l'instant.

vu avec le chanteur Talk. Tu sais, je savais qu'il était super sympathique, qu'il parle super bien français, mais honnêtement, wow! Tu sais, c'est le genre de gars avec qui tu veux aller souper, avec qui tu vas aller bruncher. Tu sais, tu veux être son ami. J'ai vraiment aimé de le découvrir sous cette façon-là. Et il y a de beaux projets qui s'en viennent pour lui. J'ai l'impression qu'il va passer de plus en plus de temps au Québec. Et ça, ben, c'est que du bon pour nous autres. Il s'en vient avec sa plus récente, justement, Time Machine, dans les prochaines minutes. Mais d'abord, on s'en va au début des années 2000. C'est pas mal leur gros hit en carrière, ça. Butterfly, c'est Crazy Town, dans le meilleur.

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Commencez-vous à avoir faim un petit peu à cette heure-ci. Le dîner commence à être loin. Si je vous parle de grillades, il y a un endroit où aller. En fin de semaine, c'est la journée des grillades. Je vous dévoile où dans moins de 10 minutes à haut.

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1: Ben, c'est une grande première, célébrer la toute première journée officielle des grillades de Valleyfield. Une belle occasion pour mettre à l'honneur ce plat emblématique qui fait partie du patrimoine culinaire de Salaberry de Valleyfield. Ça se passe ce samedi et sur place, recette traditionnelle, mais on va en pimper aussi là, des poutines, des wraps, des pains plats, des créations originales, épices à grillades de Valleyfield disponibles chez plusieurs commerçants. Il y a même un concours qui permet de remporter l'un des deux lots de 200 $ à dépenser chez un restaurateur participant. C'est vraiment, vraiment cool si ça vous dit. C'est du côté de Salaberry de Valleyfield en fin de semaine. C'est une première édition, la journée des grillades. Je salive terrible. J'ai très faim, moi, cette heure-ci. Dans les prochaines minutes, nous en musique, Luke Combs. Ça sent bien, je sais pas.

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13: On va avoir encore des averses ce soir, la nuit prochaine. Risque d'un orage aussi encore ce soir. Minimum de 15 pour la nuit prochaine. Demain, vendredi, c'est des nuages. 30% de risque d'averse. Risque d'orage encore, hein, parce que c'est assez humide. Max de 20, on va ressentir 25. Pour l'instant, samedi, c'est de la pluie. 18. Et dimanche, on va peut-être s'en sortir quelques petits nuages avec un max de 24.

activités nautiques, une balade en kayak ou en planche à pagaie au cœur des marais. Ouais, c'est possible de faire ça en fin de semaine. C'est vraiment une superbe activité. Vous voulez pas passer à côté. C'est un moment unique dans l'année. Je vous donne tous les détails dans les prochaines minutes. Mais d'abord, retour en 2006. Ça fait 20 ans, cette toune-là. Imaginez-vous donc. Je pars à pied. Vincent Vallière. À haut.

0: Ben oui, c'est samedi que ça se passe. On lance la saison estivale avec 103 pagaies pour le Marais. Une activité nautique au cœur des magnifiques îles de Sorel. Et comme je le disais, balade en kayak ou en planche à pagaies, une belle activité. C'est un parcours là, de 2 à 3 heures dans un bel environnement. C'est tellement magnifique. Vous pouvez apporter votre équipement ou en louer sur place. Le dîner est inclus et c'est un beau moment pour partager une belle activité. Donc, c'est 45 $ avec votre embarcation ou 65 $ en location. Donc, c'est l'événement 103 pagaies pour le Marais Saint-Déroul ce samedi du côté de Sorel-Tracy. Dans les prochaines minutes, le meilleur de la musique qui vous accompagne dans votre jeudi de fin de journée avec... C'est une paupière, celle-là. Hey, du Papa Roach au retour.
1: Dans un instant.

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1: 55. Oui, effectivement. Ben vous le savez, le 1555, c'est vraiment un emblème pour le centre-ville de Saint-Hyacinthe, qui est à la fois une destination patrimoniale, commerciale. Donc, puis le 1555 s'est refait une beauté dans les dernières années. Puis même, on a inauguré récemment la nouvelle terrasse qui est aménagée à l'extérieur. Donc, on peut se procurer des produits à l'intérieur, faire nos petits pique-niques à l'extérieur. Puis d'ailleurs aussi, je vous invite à regarder attentivement sur la terrasse aussi, il y a un nouvel ajout qui est une nouvelle structure d'information touristique, donc qui permet aux gens de connaître vraiment les activités, les services, les attraits à proximité du 1555, puis qui peut même nous permettre de se faire un petit parcours qu'on s'envoie par courriel ou par texto et qu'on peut même partager là aux parents et amis. Vous allez voir aussi sous les marquises, bon évidemment le retour des producteurs transformateurs, il y en a des nouveaux qui vont s'ajouter cette année. Il y a le retour aussi du kiosque l'espace découverte pour découvrir à chaque semaine des producteurs d'ici tous les samedis.
2: Et au deuxième étage du 1555, il y a un centre d'exposition.
1: Oui, qui s'appelle Expression, centre d'exposition de Saint-Hyacinthe. Cette année, on va assister à la 8e édition de la Biennale d'art contemporain autochtone, plus communément appelée BACA, sous le thème de traverser le territoire. Donc, l'événement se déroule du 6 juin au 13 septembre. C'est une exposition qui va être présentée en deux lieux, donc à la fois chez Expression, mais aussi à l'église de Notre-Dame du Rosaire. Donc, ça va être deux approches thématiques qui vont être distinctes. Puis aussi, en collaboration avec le Jardin Daniela Séguin, Expression a le plaisir de présenter du 20 juin au 25 octobre une exposition sur la thématique phytorésilience.
2: Et le centre-ville s'anime beaucoup aussi cet été.
1: Oui, vous le savez, à chaque année, il y a vraiment toute une belle programmation là, d'événements. Il y a les samedis découvertes qui vont revenir cette année puisque les travaux justement de la terrasse sont complétés. Donc, le 13 juin, le 11 juillet, le 19 septembre et le 3 octobre. Donc, une fois par mois, l'événement là, se déroule tout autour du marché et vous invite à venir à la rencontre là, d'exposants d'ici et d'ailleurs. Il y a aussi l'incontournable rendez-vous urbain les jeudis, vendredis et samedis du 11 au 20 juin dans le stationnement du Jean Coutu. Là, ça fait déjà quelques éditions que l'événement se tient là. On vous rappelle que c'est des spectacles de musique extérieure qui sont gratuits. Puis, donc c'est ça. Fait qu'on vous invite à consulter évidemment le site internet là pour connaître la programmation et les différents groupes qui vont y être. Et il y a la vente trottoir.
2: Incontournable aussi,
1: qui est d'ailleurs la plus grande vente trottoir au Québec. Donc c'est du 8 au 12 juillet. Et oui, c'est au centre-ville, mais c'est aussi dans l'ensemble des pôles commerciaux de Saint-Hyacinthe.
2: Et les beaux mardis de Casimir, un autre incontournable.
1: Oui, c'est déjà la 44e édition de cet événement qui amène vraiment des gens qui s'adresse à la population et aussi aux visiteurs. Donc, ça le dit, c'est les mardis soirs de l'été du 30 juin au 18 août au parc Casimir Dessolles. En ouverture, c'est un classique, c'est l'Orchestre Philharmonique qui sera là avec comme artiste invité Marie-Hélène Thibert. Vont suivre le groupe Quartz, Rims, Classe Moyenne, Noir Silence, Ariane Moffat et G. Scott. En fait, la programmation, c'est vraiment pour en avoir pour tous les goûts d'aux jeunes, aux moins jeunes. Donc, puis c'est toujours très agréable de se retrouver en plein air pour assister à ces spectacles-là. Donc, vraiment tous les styles du pop, du rap, du country, grand classique québécois. Donc, vraiment, puis il y aura même de l'animation avec le studio de danse Hypnose et de la danse en ligne avec l'école de danse country. Donc, c'est vraiment là à surveiller.
2: Et on reste dans le monde du spectacle. Il y a deux pièces de théâtre d'été au Centre des Arts Juliette Lassonde de Saint-Hyacinthe.
1: Ben, vous le savez ou vous l'avez peut-être vu. Oui. On souligne cette année les 20 ans de cette si belle salle de spectacle qui a gagné à plusieurs reprises justement des prix pour la qualité soit de son équipe, de sa programmation ou de ses infrastructures. Donc cette année, ce n'est pas une, mais bien deux pièces qui vous sont présentées. Donc on va commencer du 30 juillet au 8 août par une pièce qui s'appelle « Mon jour de chance », qui est vraiment sous le thème humoristique. Et par la suite, on s'en va vers la pièce « Le duplex » qui va se dérouler du 14 au 22 août. Et

0: on vient tout juste de savoir également que pour les 20 ans, il y a une activité qui s'appelle la Grande Veillée de Juliette, oui, qui va se dérouler le samedi 29 août. Là, la population, les visiteurs sont conviés à un événement qui va être gratuit, qui va se dérouler à l'extérieur. Puis ça va être 3 spectacles qui sont présentés. Donc, dès 19h, c'est place au cirque. À 19h30, c'est le Burning Brass Band, donc une fanfare de cuivre et de percussion. Et à 20h, ben, ça va être le tour de la Grande Veillée du Deux Pierrot pour les nostalgiques, oui, qui vont monter sur scène, qui vont rassembler vraiment les générations. Donc, c'est une belle invitation à la population à venir justement célébrer les 20 ans de notre beau Centre des Arts.
1: Et avec tout ce qu'on a justement dans notre centre-ville de Saint-Hyacinthe, que vous allez voir des spectacles ou peu importe, il y a tout ce qu'on peut profiter autour, les terrasses, les restaurants, les bistrots aussi.
0: Oui, puis il y a des boutiques gourmandes. Ouais. Il faut vraiment, moi j'invite la population, les visiteurs, à regarder justement notre centre-ville avec un œil de visiteur. Mmh. Régulièrement, on reçoit des gens de l'extérieur qui nous rappellent comment notre centre-ville, il est beau, l'architecture, la complémentarité des services aussi qu'on retrouve là. On a parlé de petits bistrots, les terrasses, ouais, mais oui, les commerces qui sont des juste ici qu'on appelle, donc qu'on retrouve uniquement à Saint-Hyacinthe. Plusieurs commerces même sont des destinations puis reçoivent des gens beaucoup de l'extérieur de la, ouais, région. Donc on vous invite, il y a des parcours aussi qui sont proposés par le Centre des Arts, le Centre d'Histoire pour découvrir l'histoire du centre-ville. Donc on vous invite vraiment à vous approprier votre centre-ville et à le découvrir parce que c'est vraiment là que tout a commencé puis vous pouvez vous rendre jusqu'à la bibliothèque aussi. La bibliothèque, c'est, vous avez une terrasse qui vous permet d'avoir un magnifique, oui, point de vue là sur la rivière Yamaska. Puis à l'intérieur aussi de la bibliothèque, il y a une activité qui s'appelle au lieu dit de la cascade. Au lieu dit de la cascade, c'est parce que l'histoire de Saint-Hyacinthe débute pratiquement à l'endroit où se, ben, situe, oui, la bibliothèque. Oui. Et justement, vous pouvez voir des capsules qui vous rappellent justement l'histoire, oh, de, wow, la fondation de la bibliothèque, mais aussi du site, des liens avec le site. Donc, c'est à découvrir.
1: Très intéressant. Ça met bien la table pour l'été. On aura l'occasion de se parler comme ça chaque semaine tout au long de l'été. Nancy Lambert, directrice du développement touristique chez Saint-Hyacinthe Technopole. Merci beaucoup.
0: Ça me fait plaisir.
1: Et Nancy, on peut aller vous voir au bureau touristique aussi pour les gens qui ont des questions ou qui veulent s'informer tout simplement.
0: Oui, là, on rappelle que le bureau d'information touristique est situé dans le centre de congrès de Saint-Hyacinthe, qu'on donne de l'information sur la région, mais aussi sur l'ensemble du Québec. Puis on a la chance d'y retrouver une boutique gourmande.
1: Ah, super.
0: Donc, vraiment, on collabore avec une dizaine de producteurs qui ont tous des boutiques à la ferme. Donc, on a une cinquantaine de produits qui sont là. Et si les gens aussi veulent en savoir davantage sur ce qu'on a dit aujourd'hui, mais sur vraiment tout l'ensemble de l'offre touristique de la région, on les invite à consulter le site internet tourismesch.ca, mais également à nous suivre sur les réseaux sociaux, Facebook et Instagram.

0: 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On a plein de bons spectacles à surveiller en fin de semaine en Montérégie. Demain, Christine Morancy sera au Pôle culturel de Chambly. François Bellefeuille est en spectacle demain au théâtre Manuvi de Brossard. Je trouve que ça fait de belles idées, de cadeaux à faire peut-être à un papa près de vous. Des billets de spectacle, un beau moment, à rire, à vous amuser. Tu sais, c'est le moment qu'on vit avec eux qui est bien important. En tout cas, c'est ce que Dominique Provost de Tourisme Montérégie me disait hier. Et d'ailleurs, si vous voulez réécouter sa chronique, c'est disponible en rattrapage via nos sites web au 181 au 165. Dans les prochaines minutes, on va prendre le temps de s'informer et en musique. Oh, que j'ai trippé sur cette toune-là. Into Deep, Sum 41. Au retour!
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4: Ici Christophe Moquin pour vos nouvelles. Un Canadien a été tué par balle dans un parc naturel sud-africain dans ce qui semble être un accident selon les autorités locales. L'agence South African National Park rapporte que l'incident s'est produit hier soir durant un barbecue en pleine nature dans le parc national Kruger. L'agence précise qu'un visiteur canadien âgé de 69 ans faisait partie d'un groupe invité à l'intérieur du parc pour ce qu'on appelle localement un « bush break ». Selon les premières informations, un guide privé a accidentellement tiré avec une arme à feu, causant une blessure mortelle. La Chambre des communes ajournera plus tard aujourd'hui ses travaux jusqu'à la fin septembre. Le leader parlementaire des libéraux, Silver McNagan, a fait adopter une motion en ce sens. La session devait initialement se terminer demain. La motion adoptée concrétise aussi des baillons pour accélérer l'adoption de projets de loi en limitant le temps de débat. Le cas le plus controversé est celui du projet de loi C-22, qui suscite des inquiétudes en matière de protection de la vie privée. La motion adoptée établit que la pièce législative sera automatiquement adoptée avec dissidence à l'ultime étape en chambre pour que C-22 prenne le chemin du Sénat. Par ailleurs, McNagan se dit très satisfait du travail effectué par le gouvernement Carney durant cette session parlementaire. Le gouvernement du Québec investit 393 millions de dollars sur 5 ans dans son nouveau plan d'action pour les prochains aidants. Cette somme servira à améliorer la qualité de vie des personnes proches aidantes en leur offrant des services comme du soutien psychosocial et du répit. La ministre de la Santé, Sonia Bélanger, indique que l'objectif du plan d'action est de mieux reconnaître les proches aidants, de les rejoindre plus tôt et de leur offrir le bon soutien au bon moment. Ça complète le bilan de l'actualité d'Arsenal Média. On vous souhaite une belle fin de journée à notre antenne.
5: Grosse nouvelle pour Patrice Bergeron qui, son numéro 37 sera retiré. Un immortel de plus, vraiment, chez les Bruins. Il faut rappeler que Bergeron a été sélectionné par Boston au deuxième tour. 45e au total du repêchage de la Ligue nationale de hockey en 2003. Il a fait son entrée dans la Ligue nationale le 8 octobre 2003. Puis ensuite, il a passé l'intégralité de sa carrière de 19 saisons quand même avec les Bruins avant de prendre sa retraite en juillet 2023. Pour l'instant, la date du retrait de son chandail n'a pas été confirmée.

0: Ouais, je l'ai choisi, mon week-end de pêche. Hein. Côté température, c'est pas so-so, mais quand il pleut, ça mord plus. Alors, je vais vous revenir lundi avec des histoires de pêche. En tout cas, je l'espère. Des bottes. Tu sais, comme je fais en pogner plus que mon chum. Donc, toujours ça mon objectif, moi. Prendre plus que mon chum. Mais ouais, côté météo, là, c'est assez so-so pour les prochains jours. On va peut-être s'en sortir pour la journée de dimanche, là, pour la fête des pères. On parle juste de nuages présentement, avec un max de 24. Pour l'instant, le retour du soleil est prévu lundi avec un max de 26. Je vous souhaite un excellent jeudi. Merci d'avoir choisi le trafic.
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0: Est-ce que c'est fait? Est-ce que vous avez acheté vos billets pour le Rock la Cause du 6 au 8 août prochain au Parc Terre des Jeunes du côté de Victoriaville? C'est le moment maintenant de vous procurer vos billets amateurs de rock, entre autres dans la programmation. Il va y avoir Extérieur et plusieurs autres formations. Si vous voulez procurer vos billets, c'est maintenant. Et si vous aimez les bonnes formations rock, ben justement, on va se mettre dans l'ambiance pour le festival Rock la Cause avec tout de suite Sum 41 à haut.
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0: C'est la fin d'année scolaire. On est tous un peu dans le jus et un peu dépassés par le temps. Puis là, vous vous dites, oh, joy, c'est dimanche, la fête des pères. Pas de panique, j'ai plein d'idées pour vous autres dans moins de 10 minutes à haut.
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0: Camp Montérégie, il y en a pour tous les goûts, pour tous les papas. Entre autres, peut-être une balade à vélo au parc régional de Beauharnois, découverte gourmande au domaine des salamandres, la bière Shelton du côté de Belleuil, au restaurant Le Belvédère ou une petite randonnée en nature au parc national du Mont-Saint-Bruno. Et moi, si je me fie à mon papa et à mon chum, une bonne partie de golf. Ça, ça fait toujours plaisir et Dieu sait qu'on est gâtés côté terrain de golf chez nous en Montérégie. Activités nautiques aussi. Vraiment, il y a plein de façons de gâter nos papas en fin de semaine. Il y a plein de restaurants aussi. Puis passer un bon moment avec eux, c'est ça qui est le plus important. Je vous invite à aller faire un tour sur la page Facebook de Tourisme Montérégie, sur leur site web aussi. Ils ont une belle programmation guidée pour la fête des pères. Et vous pouvez aussi, bien sûr, retrouver la chronique de Dominique Provost de Tourisme Montérégie en rattrapage via nos sites web, via au181.ca, au165.ca. Dans les prochaines minutes, Sunburst, ça s'en vient.
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9: C'est des averses qui devraient cesser tard ce soir. Ce sera nuageux pour la nuit prochaine. Risque d'un orage aussi encore pour ce soir. Minimum de 15 pour cette nuit. Demain, c'est des nuages. 30% de risque d'averse. Risque d'orage encore pour demain. Max de 20, on va ressentir 25. Pour le week-end, samedi, c'est de la pluie 18. Et pour la fête des pères, dimanche, il y a encore un peu d'espoir. Parce qu'on parle pas d'averse. Juste de nuages avec un max de 24.

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Entre-temps, Bleu Jeans Bleu, ça s'en vient. Mais d'abord, voici Linkin Park dans le meilleur de la musique à haut. Bon jeudi.

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Au retour, Bruno Gervais de RDS.

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1: Pour la game de ce matin, pour la dernière cette saison, Bruno Gervais. Salut Bruno.
2: Ben bon matin.
1: Hey, merci de prendre du temps, puis merci pour la belle saison de radio. J'ai vraiment eu du fun.
2: Ben moi aussi, c'était réciproque. Tu partais bien mes journées. Bien content d'avoir fait ça avec toi. En plus, ça a été une saison superbe. Hey, je pense qu'on a été gâtés là-dedans. Là. Fait que on va se reposer cet été, puis on va être prêts l'année prochaine.
1: Ouais, là, le fun commence. La période des rachats de contrats, les agents libres, les DG, les échanges, ça part. C'est vraiment intéressant comme période dans le hockey parce qu'on commence déjà quelques heures après la remise de la Coupe Stanley à se placer pour l'an prochain. Il y a des clubs qui avaient besoin d'entraîneurs-chefs, comme les Maple Leafs de Toronto. On s'est arrêté sur Jim Iller. Je sais pas où me positionner là-dedans, Bruno, parce que Iller, c'est un gars qui a passé la majorité de sa carrière de coach dans la Ligue nationale comme assistant, avec les Leafs notamment, avec les Islanders. C'est un retour pour lui à Toronto. 3 ans en chef avec les Kings. Mais tu sais, Chajka a dit avoir rencontré 55 candidats. Iller, c'était le meilleur?
2: Ben, tu sais, c'est ce qu'il dit. Là, moi, le sentiment que j'ai de ce qui se passe à Toronto,

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1: Avec le plan le plus clair, tu sais, selon ce que Tricker mentionnait, fait que ça va être intéressant de voir à partir de là. T'sais, moi, dans mon cas, j'ai hâte de voir. Je tombe un peu en mode observation parce que je veux pas lancer la pierre, tu sais, c'est sûr que à chaque fois que c'est un gros nom là qui revient là, tu sais, on entend là c'est Babcock, la Violette, Tortorella, ouais. C'est encore ces noms là qui reviennent. Ben tu sais, on dit que c'est un boys club. Là, t'as quelqu'un qui va donner une deuxième chance. Lui, il est entraîneur chef avec les Kings de Los Angeles. Ça fait une couple d'années qu'il est dans la Ligue nationale comme assistant entraîneur, tu l'as dit. Mais là, ça va être sa première vraie fois d'une nouvelle organisation qui rentre, qui met les pieds là, puis il rentre dans le bureau de l'entraîneur-chef. À LA, il était assistant-entraîneur, il est devenu entraîneur au mois de février. Là, d'un coup, c'est à lui, puis là, tu essaies de faire une transition entre assistant-entraîneur et entraîneur-chef. Ça, c'est pas facile. Puis là, de l'autre côté, tu te retrouves dans une situation... Là, c'est un vrai départ. Fait que là, tu as ta chance d'arriver avec ton empreinte, un nouveau départ, une vision, puis une équipe qui est un endroit différent où les Kings étaient. T'sais, les Kings essaient tellement d'étirer l'élastique des Kopitar puis Dowdy, puis cette scène-là, que c'est pas facile pour un entraîneur. Là, t'arrives à une nouvelle place, là, tu dois rien à personne des gars qui étaient là avant. Toi, t'arrives là pour avoir le meilleur de cette équipe-là. Fait que ça va être intéressant.
2: Parce que Chica, du pain sur la planche, à la mesure où on va encore devoir... Tu sais, ça va leur peser lourd longtemps, le fait d'avoir perdu Mitch Marner pour à peu près rien. Là, on transige récemment, on envoie Simon Benoit puis Joseph Ward à Philadelphie. Tu sais, on reçoit un peu d'assets, des affaires-là, mais les prochaines semaines pour les Maple Leafs, ça va être crucial. Puis sais-tu quoi? On s'en parlait hors d'onde. Si ça va pas bien, ben grand bien leur face. C'est une bénédiction pour le Canadien de Montréal de les avoir loin dans le rétroviseur pour les prochaines années.
1: Là. Ben oui, parce que là, tu sais, c'est pas, ils sont pas à deux, trois coups de téléphone que c'est de se replacer droit devant droit. Ça va être intéressant. Je pense que si ça tombe sur Gavin McKenna, je pense que c'est un grand, grand, grand talent. J'ai hâte de voir. Est-ce que c'est lui qui va venir vraiment changer le visage de la franchise puis leur donner une occasion comme les Sidney Crosby ont pu faire, comme McDavid a pu faire? J'ai hâte de voir. Mais t'as beaucoup de choses, sauf que t'as beaucoup de choses à l'interne. Tu sais, tout ce qui se passe depuis les dernières années, t'as la situation Riley, t'as la situation Nylander, Matthews, t'as tes gros canons, comment tu vas bâtir? Tu sais, t'as un gars, je pense, qui rend des fiers services en John Tavares, mais là, t'arrives vers la fin. Comment tu retournes ça? Qu'est-ce que tu fais? Là, on le voit. Il commence à avoir des transactions, semble être une équipe qui veut se rajeunir. Comment ils vont aller? T'sais, est-ce que tu veux vraiment te lancer dans une reconstruction? Je ne crois pas. Mais comment tu vas tweaker tout ça autour de certains leaders ou de ton noyau de joueurs talentueux, ça va être intéressant. Puis moi, quand j'entends ou tu sais ce qu'on a entendu que Matthew Nyes aurait été échangé, je la comprends pas. Écoute. C'est bien un jeune joueur qui arrive. Tu sais, il y a Easton Cowan qui fait bien présentement en finale de la Ligue américaine. Mais ton jeune joueur, c'est lui.
2: Ton identité, c'est faut que ça parte de Matthew Nyes. C'est à peu près le seul qui a du chien dans le nez un peu là-bas. Là.
1: Ben tu sais, c'est ça. Puis fait quand j'entends ça, je ne comprends rien. Fait que c'est pour ça. Tant mieux pour le Canadien qui s'ouvre une fenêtre présentement. Là. Puis t'auras pas à te baler, à être dérangé par les Leafs. Fait que c'est une équipe de moins dans la division à laquelle t'es inquiété pendant la saison.
2: Les Golden Knights m'ont surpris avec la nomination de leur nouvel entraîneur-chef, Ryan Craig, qui est le gars qui est à la tête de la filiale à Anderson depuis quelques années déjà, tu sais, qui a de bons résultats là-bas, mais ils m'ont surpris parce que ils engagent Torts avec 8 matchs à faire à la saison, mettent Cassidy dehors, empêchent Cassidy de rencontrer d'autres clubs, l'empêchent littéralement de travailler. Là, Torts aurait finalement une discussion avec Cassidy, avec McCrimmon en disant « Ah, je resterais peut-être. » Finalement, non, on décide d'y aller avec un jeune entraîneur. Vegas aurait été un candidat à je m'attendais à avoir ramené un gars du Boys Club. Et là, il s'en va avec un jeune entraîneur qui arrive des filiales. Je trouve que c'est une bonne nouvelle pour cette organisation-là quand même.
1: Oui, moi je trouve ça super intéressant parce que c'est vraiment un gars qui est arrivé là, lui, année 1, à l'année initiale, la première année des Golden Knights, assistant entraîneur là pendant un bout. Puis il y a toutes sortes de chemins, mais les entraîneurs qui veulent graduer ou passer d'assistant entraîneur à entraîneur-chef, ben des fois, tu vois, c'est le geste que tu vas faire. Tu es assistant entraîneur à la Ligue nationale longtemps, tu vas descendre dans la Ligue américaine pour être en chef pour te donner une chance de revenir. T'sais, Pascal Vincent l'avait fait à un certain moment, Yann Laperrière, c'est un peu ce qu'il avait fait. Tu en as plusieurs qui vont faire ça. Fait que là, Craig est arrivé dans la Ligue américaine, a bien fait, a amené de l'équipe en séries éliminatoires cette année, puis là, c'est un jeune qui est là depuis le début, que tu connais bien l'organisation, que tu côtoies.

0: quoi depuis plusieurs années au camp de sélection, aux rencontres, etc. Fait que, tu sais, tu le connais très, très, très bien. Fait que de là, ils ont décidé d'y aller avec lui pour lui donner une chance. Ça, je trouve ça bien. Tu sais, dans une organisation, des fois, c'est ce que tu veux faire. Oui, tu développes des joueurs, mais tu veux développer des entraîneurs puis des gars qui vont bien connaître, oui, qui vont faire une transition facile puis qui vont coûter un peu moins cher à force de payer des entraîneurs ici et là. Mais tu as raison que la situation des Golden Knights, c'est là, on veut retourner à la Coupe Stanley l'année prochaine. Il n'y a pas de reconstruction, il n'y a pas de patience de ce côté-là pour les Golden Knights. Moi, selon moi, c'était un plan qui était fait dans la rencontre initiale avec Tortorella. Écoute, tu arrives ici, là, ça n'a pas fini comme tu voulais à Philadelphie. T'arrives ici, t'as 7-8 matchs, t'as les séries éliminatoires, tu sais, tu peux redorer ton blason.
1: Amuse-toi.
0: Exact. Puis après ça, nous autres, on a notre plan, tu sais.
1: Ouais, j'ai bien hâte de voir tout ça, comment ça va arriver. Puis après ça, le reste chez le Canadien à régler des dossiers cette semaine. Si Matt Unai est encore disponible, parce que, tu sais, Kent Hughes aura les éléments pour aller chercher ça, on verra. Bruno, merci pour la belle saison de radio. Bon été, puis on se reparle à l'automne, assurément.
0: Hey, puis on se croise sur un terrain de golf.
1: Hey, là, il faut, là. Faut arrêter de le dire, là. Faut le jouer.
0: D'accord.
1: On fait ça. Salut.
0: Ah oui, salut là.
1: Bruno Gervais de RDS.
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0: Ah ben j'espère vous revenir lundi avec plein de belles histoires et de péripéties de pêche. Je vous souhaite une belle fin de semaine, une bonne fête à tous les papas à l'écoute de haut cet après-midi, ce soir je devrais dire. Mon nom est Marie Carriel, c'est l'émission Les Hits qui débute dans les prochaines minutes. Et la semaine prochaine, j'aurai l'occasion et la chance de vous accompagner dans vos après-midi. Oui, à compter de 13h, je serai avec vous lundi. Bonne fin de semaine, bisous, ciao!
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9: Ici Christophe Moquin pour vos nouvelles. Un Canadien a été tué par balle dans un parc naturel sud-africain dans ce qui semble être un accident selon les autorités locales. L'agence South African National Park rapporte que l'incident s'est produit hier soir durant un barbecue en pleine nature dans le parc national Kruger. L'agence précise qu'un visiteur canadien âgé de 69 ans faisait partie d'un groupe invité à l'intérieur du parc pour ce qu'on appelle localement un « bush break ». Selon les premières informations, un guide privé a accidentellement tiré avec une arme à feu, causant une blessure mortelle. Le gouvernement du Québec investit 393 millions de dollars sur 5 ans dans son nouveau plan d'action pour les prochains aidants. Cette somme servira à améliorer la qualité de vie des personnes proches aidantes en leur offrant des services comme du soutien psychosocial et du répit. La ministre de la Santé, Sonia Bélanger, indique que l'objectif du plan d'action est de mieux reconnaître les prochains aidants, de les rejoindre plus tôt et de leur offrir le bon soutien au bon moment. Ça complète le bilan de l'actualité d'Arsenal Média. On vous souhaite une belle fin de journée à notre antenne.
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4: Bon jeudi, bon début de soirée. Mon nom est Chuck. Je m'installe dans les hits et prochainement, on va aller dans les années 90 avec Zombie Cranberries. On ira aussi au début des années 2010, en 2013, avec une chanson qui fêtait son 13e anniversaire hier, sorti le 17 juin 2013. Wake Me Up, Davichi s'en vient. Et on commence ça en force avec Self-Esteem, The Offspring, out! Oh.

On va passer d'un zombie à un autre. The Cranberries qu'on vient d'entendre et Zombie de Youngblood s'en vient dans les prochaines minutes. On aura une vraie tonne de jeudi. Ça met de bonne humeur, ça met le sourire au visage. On top of the world, Imagine Dragons s'en vient. Et ça paraît que l'été, officiellement, ça arrive sur le calendrier le 21 juin prochain, c'est-à-dire dimanche matin. Et on a une chanson d'été par excellence. C'est Island in the Sun. Weezer, tout l'été, le meilleur de la musique, c'est à haut.

0: 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À venir dans les hits, un gars qui a pas apprécié avoir du succès. Ouais, ça a l'air drôle dit de même. Il y a des artistes qui travaillent toute une vie pour être connus. Puis lui, du moment que ça a commencé à vraiment décoller avec un succès mondial, il a décidé que c'était funny. Et non, ça marchait pas comme ça. Et ça fait déjà 15 ans que Somebody That I Used To Know de Gaultier est sorti. Et à ce jour, c'est encore sur son dernier album en carrière. Et oui, au moment que ça commençait pour la plupart du monde, c'est avec ça qu'on l'a connu. Eh bien, ça s'est arrêté après 3 albums et 6 singles seulement, avec un premier album qui était sorti en 2003. Il a travaillé 8 ans pour être connu, puis finalement, il a goûté au succès. Et il a pas adoré ça, disons. Et Pink, elle, des hits, elle en a accumulé en masse. C'est So What qui s'en vient.
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1: C'est tout pour les hits. On se retrouve pour notre rendez-vous du samedi matin avec les 15 plus gros hits de la semaine dans le Hit 15. C'est samedi à partir de 9h. Et d'ici là, manque pas demain 6h, les 100 000 matins pour bien commencer ton vendredi. Mon nom est Chuck. Je souhaite un très bon jeudi soir. Goodbye.
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6: Ici Christophe Moquin pour vos nouvelles. Un Canadien a été tué par balle dans un parc naturel sud-africain dans ce qui semble être un accident selon les autorités locales. L'agence South African National Park rapporte que l'incident s'est produit hier soir durant un barbecue en pleine nature dans le parc national Kruger. L'agence précise qu'un visiteur canadien âgé de 69 ans faisait partie d'un groupe invité à l'intérieur du parc pour ce qu'on appelle localement un « bush break ». Selon les premières informations, un guide privé a accidentellement tiré avec une arme à feu, causant une blessure mortelle. Le gouvernement du Québec investit 393 millions de dollars sur 5 ans dans son nouveau plan d'action pour les prochains aidants. Cette somme servira à améliorer la qualité de vie des personnes proches aidantes en leur offrant des services comme du soutien psychosocial et du répit. La ministre de la Santé, Sonia Bélanger, indique que l'objectif du plan d'action est de mieux reconnaître les prochains aidants, de les rejoindre plus tôt et de leur offrir le bon soutien au bon moment. Ça complète le bilan de l'actualité d'Arsenal Média. On vous souhaite une belle fin de journée à notre antenne.
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Bon jeudi soir, auditeurs, auditrices de Saint-Jean-sur-Richelieu et à des environs. Encore François qui vous jase en cette avant-dernière soirée de la semaine avec le meilleur de la musique. Merci de choisir haut. 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